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3: Dritchim, tu fais partie de l'association R, Accueil Interculturel en Royan. L'association s'est même montée pour votre arrivée.
4: C'est une association qui nous a accueillis en 2014, à notre arrivée dans le Royan. On était déboutés d'asile à Chambéry et on est venu dans le Royan parce que grâce à cette association qui a été créée pour nous, pour notre famille. Cette association nous a accompagnés pour les démarches administratives, mais pas que, pour le logement aussi et l'insertion sociale et professionnelle. Et grâce à eux, aujourd'hui, on a obtenu le papier, on fait une vie stable en France. On a quitté le pays dans des conditions assez compliquées. Personne n'a envie de quitter son pays pour plaisir. Et d'être déraciné, il n'y a pas pire que d'être déraciné. Et laisser derrière notre enfance, les liens, les proches, et venir s'installer dans un pays où on ne connaît personne, ni la culture, rien du tout. Et recommencer de zéro. On a connu des personnes qui nous ont hébergés pour quelques jours. Quand ils ont su qu'on était dehors, ils ont pris des contacts avec leurs amis qu'ils avaient dans le Royan. Voilà, c'est comme ça que s'est fait le lien entre Chambéry et le Royan. Après, Albert Villard, qui était maire dans le Royan, et les amis qui l'entouraient, ils ont pu monter une association pour accompagner notre famille. En fait, les gens, pour qu'ils s'investissent, il fallait avoir une emblème, en fait, une association qui autour de laquelle les gens ils pouvaient se réunir et être plus, si je peux dire, entre guillemets, légitime dans ce village. R a demandé auprès de la mairie d'avoir un logement pour notre famille. Et c'est comme ça que ça a commencé. Ils ont obtenu un logement. Et ce logement, il continue à être occupé par d'autres personnes, mais dans la même situation que nous. Au sein de l'association, ils ont créé des commissions de famille, commissions d'accompagnement vers chez le médecin, pour la nourriture, financement et tout. En fait, chacun a pris une mission, ce qui a fait que ça a facilité notre vie dans le quotidien. Et on se sentit pas seul. Et ça, c'est le plus important, en fait. Parce que se sentir seul et être isolé, c'est très compliqué, en fait. Il n'y a pas pire que ça, être isolé. Et nous, on s'est sentis entourés. Ça nous faisait chaud au cœur d'être entourés par les personnes qui nous ont aidés humainement, et pas juste financièrement, mais humainement. Et c'est très touchant, en fait. Ça, et on n'oublierait jamais cet accompagnement. Et c'est pour ça, en fait, à chaque fois qu'il y a l'anniversaire de l'association R, je me rappelle de notre naissance, en fait, renaissance, si je peux dire, dans le Royan. Oui, renaissance de l'espoir. Ils ont fait même un cercle de silence au centre du village. Et le moment le plus extraordinaire, c'était un jour où il neigeait et personne bougeait sous la neige. On a gardé même des photos. Chaque vendredi, ils étaient là, sous la pluie, sous la neige, ils étaient là, avec des panneaux jusque voilà, on est là pour sauver une famille, sauver des vies. Des fois, la silence parle plus. Et ça, c'est extraordinaire. Déjà, en fait, ils se sont pas arrêtés, même après, quand on a obtenu le papier, ils se sont pas arrêtés là. On est invité à chaque repas, à chaque événement, on est invité chez ces personnes-là et à l'envers, et eux, ils sont invités chez nous. En fait, on continue. Et notre lien, il est très fort. Pareil, quand on part à la montagne, on fait des balades, on fait... En fait, il y a 2 ans en arrière, je faisais partie de CA, de l'association R, et j'ai eu l'occasion de faire partie, d'aider des familles. Du coup, je trouve ça chouette, en fait, que l'association continue à accompagner des personnes. Moi, j'ai eu de la chance, parce que je travaille à l'association de la Providence. Je suis moniteur éducateur. J'ai fait la formation juste après l'obtention des papiers. J'ai fait cette formation-là. Être auprès de personnes, aider les personnes, c'est quelque chose d'extraordinaire. En fait, aider une famille, c'est sauver l'avenir d'un être humain. Et ça, c'est très important.
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1: Alors, les terres agricoles disparaissent en France au rythme d'un département tous les 6 ans.
2: 200 fermes disparaissent chaque semaine en France. Il y en avait 2 millions dans les années 50 après la guerre. Aujourd'hui, elles ne sont plus que 500 000 environ.
1: En 50 ans, les terres agricoles ont perdu 4,6 millions d'hectares qui sont allés pour 2,6 millions d'hectares à l'artificialisation, donc les constructions, les routes, mais également pour partie aux forêts.
2: Depuis 15 ans, Terre de Liens milite pour préserver ces terres agricoles de la spéculation foncière et aide de jeunes, de nouveaux agriculteurs à s'installer, à condition bien sûr de pratiquer une agriculture biologique. Eh oui, c'est là le truc.
1: On peut tout à fait concevoir que toute nouvelle construction se fasse par reconversion de l'existant plutôt que par grignotage des terres agricoles.
3: J'ai prêté de l'argent à Terre de Liens sans intérêt. En effet, il est important que les terres soient considérées comme un bien commun, ne pas une propriété privée, et que puissent y accéder des gens qui, un peu désargentés, qui ne pourraient pas autrement.
1: Terre de Liens a mis au point un outil de réflexion qui s'appelle Parcelle et qui vise à mesurer l'impact de l'alimentation sur les surfaces agricoles et également sur les impacts environnementaux qui y sont associés.
4: Le mouvement citoyen Terre de Liens est né pour accompagner à l'installation les porteurs de projets agricoles dans leur reconversion et à la recherche de terres, tout en aidant les propriétaires de fonciers dans leur transmission. Robert Tarnet est bénévole à Terre de Liens Midi-Pyrénées.
5: Je m'appelle Robert Coufignal, je suis bénévole à Terre de Liens depuis 5-6 ans sur le département du Tarn et je participe aussi au comité d'engagement régional Midi-Pyrénées et au conseil d'administration Midi-Pyrénées. Terre de Liens en chiffres au niveau national, c'est 450 fermes et 13 000 hectares qui ont été achetés pour être cultivés en bio et en agriculture paysanne. En Occitanie, c'est 70 fermes, 150 paysannes et paysans sur 3 500 hectares. C'est 165 bénévoles, 12 salariés et 4 000 citoyens qui soutiennent l'action de l'association. En Midi-Pyrénées, c'est 41 fermes, c'est 83 paysannes et paysans sur 2000 hectares et c'est 11 millions d'euros qui ont été récoltés en dons ou en épargne citoyenne pour acheter ces fermes. Et si on va vers le Tarn, dans le Tarn, ce sont 11 fermes, 23 paysannes et paysans sur 370 hectares avec 2 millions et demi d'euros qui ont été récoltés pour acheter ces fermes. Terre de Liens, il y a 3 piliers. Une fondation qui peut recueillir des dons. Il y a une foncière qui recueille des fonds en épargne citoyenne. Et il y a les associations territoriales qui gèrent les fermes sur le territoire. La fondation accepte des dons, que ce soit des dons de terre, mais ça peut aussi être des dons autres qui peuvent être transformés en numéraire pour acheter des terres. Ensuite, l'épargne citoyenne, qui est l'essentiel des moyens financiers que Terre de Liens met en œuvre pour acheter des terres, c'est une épargne défiscalisée. Donc ça permet à chacune et à chacun de placer son épargne sans être dans un système qui va développer l'exploitation pétrolière ou l'achat de matériel militaire. C'est une épargne qui est défiscalisée, donc il n'y a pas de rapport financier direct à l'épargne. Le seul rapport financier, c'est la défiscalisation. Si on laisse l'argent pendant 8 ans placé en épargne citoyenne, ça rapporte comme livret A.
4: Un dernier chiffre autour de Terre de Liens, c'est la part sociale à partir de laquelle vous pouvez aider l'association et surtout la foncière à installer d'autres paysans et paysannes. 106 euros, c'est le montant de la part d'épargne solidaire de Terre de Liens. Retrouvez toutes les informations sur le site terredeliens.org.
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2: Bonjour à toutes et à tous, auditeurs, auditrices de Radio Aria. Nous nous retrouvons dans la matinale jusqu'à 10h30 sur le 99.6 et également internet radio-aria.fr en ce mardi 23 juin. Et aujourd'hui, c'est la fête nationale au Luxembourg. Donc, nous souhaitons une bonne fête à nos amis frontaliers luxembourgeois. Et une bonne fête aux Français qui travaillent au Luxembourg et qui aujourd'hui ont un jour férié.
3: Bonne fête, voilà. Au Luxembourg. Bonne fête. Bonne fête.
2: Voilà. Alors, le programme de cette matinale du mardi 23 juin, nous avons plusieurs invités dans notre studio avec qui nous allons parler football, mais de manière un petit peu originale et particulière. On va les présenter dans quelques instants. Et puis, comme d'habitude, il y aura ensuite la revue de presse du jour et puis l'éphéméride avec Léonie qui viendra me rejoindre. Et puis, je pense que nous aurons passé l'heure de cette matinale. On terminera par l'annonce des programmes de Radio Aria pour cette journée de mardi. Nous accueillons dans notre studio plusieurs personnes pour deux sujets qui sont liés au football, mais deux sujets différents. D'abord, Pierrick Spisak.
4: Bonjour.
2: Bonjour, Pierrick. On va dire qu'il vient aujourd'hui, on le connaît Pierrick, mais il vient aujourd'hui en tant que supporter de football et collectionneur, une collection dont il va nous parler dans quelques instants. Et nous avons également avec nous, mais c'est aussi parce que Pierrick est lié à cette organisation, deux représentants de l'association France-Palestine Solidarité, Nord 54, hein, je crois que c'est comme ça qu'on l'appelle exactement. En l'occurrence, la présidente, Farida Berbache. Bonjour Farida.
5: Bonjour à tous.
2: Qui est accompagnée de Riyad Bekrar, responsabilité au sein de la FPS, Riyad.
6: Vice-président.
2: Vice-président, très bien, là, la présidente, le vice-président. Et qui, eux, vont nous parler d'un tournoi de football un petit peu particulier qui aura lieu à Usigny-Godebranche le samedi 4 juillet prochain. Mais on va attaquer avec Pierrick. Alors, une fois n'est pas coutume, c'est vrai que Pierrick a plutôt l'habitude de venir à notre micro pour parler de choses, disons, un peu plus sérieuses. Mais aujourd'hui, il vient en tant que passionné de football, en cette période de Coupe du Monde de football, et également, et ça on l'a découvert un petit peu avec surprise, collectionneur et collectionneur d'écharpes de matchs de football, avec une collection quand même assez conséquente, puisqu'il a une collection de 2300 écharpes qu'il stocke tant bien que mal chez lui. Alors, on va revenir à cette collection, mais d'abord, ta passion du football, elle est née quand, Pierrick ?
4: Elle est née depuis que je suis tout petit, hein, avec mon père qui était déjà footballeur. Et puis, donc, moi, j'ai commencé le foot, je devais avoir 4 ou 5 ans. Et après, a fait que j'ai été arbitre de foot. Et puis après, mes responsabilités
2: m'ont fait, voilà,
4: donc j'ai tout arrêté. Mais j'étais arbitre de foot jusqu'en 2020. Donc, ouais. J'ai arrêté en 2020 l'arbitrage. Mais en tout cas, je suis aussi un supporter, je vais quasiment tout le temps au stade, et donc ça, c'est mon petit côté, en tout cas, passion.
2: Tu arbitrais à quel niveau, district
4: ou jusqu'en régional, pour tout ce qui a été arbitre de touche.
2: Ouais. Et quand tes obligations t'ont obligé à arrêter, ça t'a embêté un peu, ou maintenant, t'as peut-être, moins d'obligations, c'est-à-dire moins de responsabilités. Est-ce que tu as peut-être l'envie d'y revenir?
4: Maintenant,
2: le temps a passé aussi. Les conditions physiques sont peut-être plus les mêmes.
4: Je préfère aller voir les matchs le dimanche de l'ESVT, c'est plus simple.
2: D'accord. Alors, on comprend bien. Donc voilà, vraiment, le fouteux, au point que tu t'es lancé dans une collection d'écharpes. Alors ça a démarré quand, cette idée de collection d'écharpes?
4: Je pense que ma première écharpe de foot, j'ai dû l'avoir quand je devais avoir 5 ans. Et puis après, au fil du temps, on part en vacances, hop, on ramène une écharpe, ainsi de suite. Donc quand vous commencez à en avoir 10, 20, 30, la collection commence à prendre. Et aujourd'hui, ça m'amène à une collection, comme tu l'as dit, à peu près 2300 écharpes. Et comme je le disais, je dois être en France le plus grand ou un des plus grands collectionneurs d'écharpes de foot. Alors je dis bien juste en France, que je suis aussi d'autres collectionneurs partout dans le monde. Il y en a qui sont à 5-6 000 écharpes, mais en tout cas voilà quoi. Donc ça permet en tout cas d'avoir des petits souvenirs. Alors ça peut être des souvenirs de match, ça peut être des souvenirs de vacances, ça peut être des souvenirs, tout simplement des échanges avec des supporters, ou alors des achats, on va dire achats compulsifs, hein, mais en tout cas voilà, ça rappelle quelque chose. Et puis comme je le dis toujours, certains collectionnent des maillots, d'autres choses. Les écharpes, on va dire, c'est un peu plus économique à la base, mais ça peut, en tout cas, ça prend du temps pour essayer de retrouver certaines écharpes qui sont plutôt collector.
2: On avait reçu à ce même micro Rudy Kielman, qui habite en Moselle, et qui lui il est toujours collectionneur de maillots. Je me rappelle, je crois que c'était entre 200 et 300 maillots. Voilà, il était venu d'ailleurs avec un maillot de Zidane de la Juve, ou Platini de la Juve, enfin, etc. Alors c'est vrai que lui, il a confectionné un espèce de musée dans sa maison, qui fait visiter à ceux qui le souhaitent. Hein, il le fait même pas payer. Est-ce que, alors toi, j'ai bien compris que t'as mis plutôt ça dans des cartons,
4: dans des boîtes hermétiques pour bien les sécuriser.
2: Est-ce que de temps en temps, tu vas rouvrir tes boîtes et te faire un plaisir de revoir quelques écharpes ou de les sortir pour une occasion particulière?
4: Alors même pas. Le paradoxe, c'est même quand je vais au stade, je prends jamais d'écharpe. Alors, faut pas me demander pourquoi. Mais quoi qu'il en soit, justement hier, quand je recherchais certaines écharpes pour les prendre avec, ça m'a permis de ressortir quelques-unes, puisque finalement, comme je le disais tout à l'heure, je dois avoir 25 ou 26 boîtes hermétiques de 145 litres, donc ça, c'est quand même assez conséquent, et il faut de la place. Mais voilà, après, c'est, comme je le dis, c'est mon petit plaisir, c'est toujours important. Puis après, c'est ce que je le dis, parce que finalement, certaines écharpes, voilà, ont peu de valeur, mais d'autres aussi, ils ont des valeurs sentimentales. Et je prends l'exemple parce qu'il y a tout type d'écharpes, hein. Il peut y avoir une écharpe lambda d'un club de foot, il peut y avoir des écharpes de match. Donc ça peut être des matchs européens comme des matchs de Coupe de France. Et ça, j'aime bien, parce que finalement, ça permet de retrouver des écharpes de petits clubs qui ont joué contre des clubs pros. Peut-être que le club pro, ça a aucune importance pour eux, mais pour le petit club amateur, c'est peut-être la seule fois, donc c'est un souvenir. Et je sais que j'ai une page Facebook par rapport à ça, où il y a certains clubs amateurs qui sont contents que j'ai ces écharpes, parce que finalement il y en a certaines qui sont à 100 exemplaires, et puis ça leur rappelle des souvenirs d'un match particulier, quoi. Mais après voilà, aujourd'hui c'est quand même, il y a beaucoup de gens qui essaient de se faire beaucoup d'argent sur les écharpes, notamment parce qu'il y a différents critères, hein. Alors il y a les écharpes ultra, ça c'est les écharpes des supporters, et qui valent pour certaines beaucoup d'argent et qui ont beaucoup de valeur, et on peut les retrouver, mais en effet il y en a qui se font beaucoup d'argent par rapport à ça, quoi. Après moi, comme je le dis toujours, je peux être un mauvais collectionneur, parce que j'ai du mal à échanger mes écharpes donc je suis plutôt dans le rachat éventuellement, mais pas dans l'échange, sauf donc quand j'ai les doubles.
2: Tu veux passer à 2400-2500, c'est ça.
4: Mais en fait, après, des fois je rachète des lots, et je sais que sur les lots j'ai beaucoup de doubles, et du coup ça me permet après de les échanger, ou alors éventuellement de les revendre pour acheter derrière, quoi.
2: Justement, il nous a ramené quelques écharpes qu'on a mis autour de notre cou pour la photo. Vous verrez ça dans la diffusion Facebook de cette interview de ce matin. Notamment une écharpe, moi, qui m'a marqué, puisqu'il a amené l'écharpe du fameux France-Allemagne de 2015 avec les attentats du 13 novembre 2015. Mais il a également amené une écharpe de la finale au Heysel entre la Juve et Liverpool. Une écharpe, alors vraiment collector, de la finale de 1976 des Verts à Glasgow. Et une écharpe des ultras du FC Metz, parce que bien entendu, je suppose que tu es aussi un supporter du FC Metz.
4: C'est ça.
2: D'accord. Donc vous voyez que dans cette collection, il y a quand même quelques pépites, et je suppose qu'il y en a aussi plein d'autres, bien entendu, pas seulement celle-là.
4: Non, c'est ça, il y en a plein d'autres. Après, c'est ce que je disais, en fait, chaque écharpe, ça peut rappeler un souvenir ou un événement. Et puis, je prends l'exemple, l'écharpe du Heysel. bon, qui m'a mis beaucoup de temps à la retrouver, mais bon, finalement, j'ai réussi à la retrouver. Et puis, j'en avais une autre à côté, c'est une écharpe de Liverpool, parce que finalement, si on parle de la finale Juve-Liverpool, bon, c'est tout de suite le Ezel avec les 39 morts, etc. Mais ce qu'il faut savoir, c'est que c'était avant le match, il y avait quand même aussi de la fraternité entre les différents supporters, parce que j'en ai une autre, comme je dis, j'ai ramené une écharpe de Liverpool, et ça, c'est un Italien qui l'avait échangé avant le match avec un Anglais, donc c'est aussi pour dire que malheureusement, il y a eu ces événements-là, mais avant le match, il y avait quand même de la fraternité entre les Italiens et les Anglais, mais malheureusement, et c'est tragique hein, ce qui s'est passé, mais c'est ce qu'on va retenir de la finale du Ezel. On va même pas retenir le pénalty de Platini, hein. Ça c'est on va dire c'est secondaire,
2: mais que c'est la Juve qui a gagné cette finale,
4: c'est ça quoi, mais vraiment c'est pour ça qu'à chaque fois, donc il y a des matchs qui sont symboliques, ou alors c'est sur les écharpes de foot par exemple, j'ai toutes les finales des clubs français, il y en a certaines même qu'on a complètement zappé, et je prends l'exemple le Monaco Werder de Brême. C'est finale 1992 parce qu'elle s'est déroulée quelques jours après les événements tragiques toujours de Furiani où la tribune s'est effondrée. Et quelques jours après, il y a Monaco qui jouait contre le Werder, c'était à Lisbonne, et il devait y avoir 2 ou 3 000 personnes dans le stade, quoi. Et donc, c'est une écharpe que j'ai retrouvée qui est très, très recherchée, mais voilà. Donc, c'est, comme je le dis, c'est mon petit plaisir. Après.
2: Ouais, d'accord, mais c'était bien d'en parler aussi avec Pierrick et de le faire connaître sous cet angle. Alors. On discutait un petit peu avant d'entrer en studio, tu laisses ça dans tes boîtes hermétiques, jamais envisagé de sortir ça, de montrer un petit peu, alors peut-être pas les 2300, mais à l'occasion d'une exposition, d'un événement qui est lié au football, à Villerue ou ailleurs, ici dans le coin, personnellement, t'as jamais fait la démarche, mais d'un autre côté, on l'a pas fait non plus vis-à-vis de toi. Mais peut-être que les gens ne savaient pas trop que tu étais collectionneur.
4: C'est voilà. Ça. Après, les seules démarches que j'ai faites éventuellement, c'est auprès du musée du foot ouvrier qui va ouvrir à Jeff. Disant que j'avais peut-être qu'ils allaient faire des expositions temporaires, hein, éventuellement. Donc, voilà, on avait discuté un peu avec Théo. Mais, sinon, j'avais proposé une fois, mais j'avais pas eu de retour à la Fédé, notamment sur, éventuellement, s'ils faisaient des événements Coupe de France. Parce que sur des matchs de Coupe de France, je dois avoir 200 ou 300 écharpes de matchs de Coupe de France. Donc, éventuellement, ça pouvait les intéresser. Pas de retour. Après, j'avais essayé de rentrer en contact parce qu'il y a une entreprise française qui maintenant a disparu. C'est l'entreprise Vidal de Four. En fait, c'est des écharpes qui sont emblématiques. C'est des écharpes AVAX. On va dire, c'est les premières écharpes qui sont vraiment sorties. Et donc, j'avais essayé de reprendre contact avec l'ancien responsable de la boîte pour voir s'il avait encore des vieux catalogues d'époque pour éventuellement essayer de proposer une expo par rapport à ça. Donc, je l'ai contacté il y a 2 ou 3 semaines par lettre, donc j'attends éventuellement un retour, mais voilà, après en effet je suis ouvert s'il y a des clubs qui pour certains événements,
2: s'il y en a qui sont à l'écoute ce matin ou qui réécouteront sur le site internet ou sur la page Facebook, c'est lancé. Alors justement, tu le disais, tu as une page Facebook, tu peux préciser cette page Facebook, comment on peut te retrouver et prendre contact avec toi par l'intermédiaire de cette page Facebook.
4: C'est ça, donc après je pense qu'il faudra peut-être mettre le lien, parce que ça s'appelle les écharpes du Spi. Alors pourquoi? Parce que mon surnom c'était comme ça, et puis quand il faut ouvrir une page, il faut me donner un nom, donc je savais pas quoi, donc c'est pour ça, mais je redonnerai le lien éventuellement, mais voilà. Et puis après, sachez juste que si des fois vous avez des écharpes chez vous, que vous savez pas quoi en faire, alors si vous les donnez, je suis preneur. S'il faut les acheter, ça peut se négocier, hein, mais quoi qu'il en soit, voilà. Et puis après, après il y a aussi des clubs pro qui jouent le jeu, parce que chaque année je leur envoie des mails pour savoir s'ils ont des stocks d'invendus. Il y a quelques clubs qui ont joué le jeu. Je prends l'exemple Angers, Saint-Etienne c'est le premier, la Fédé, que ça soit française, que ça soit la Fédé hollandaise qui m'a envoyé, même un club irlandais. Et puis il y a aussi le Progrès Niederkorn, parce que je le dis toujours, mais le Progrès Niederkorn, le président m'avait contacté suite une fois une écharpe que j'avais mis, et il m'avait clairement dit passe au club boost et puis tu prends toutes les écharpes que tu veux, quoi. Donc j'ai dû récupérer une dizaine d'écharpes de leur épopée européenne sur les différentes saisons, et je trouve ça quand même sympa de différents clubs ou fédés de faire grossir, et puis ça participe en tout cas à la en tout cas aux petits dons qu'ils peuvent pour faire grossir les écharpes, surtout qu'en plus elles sont pas vendues, elles sont vraiment gardées. C'est surtout ça, je suis pas là pour faire
2: du bénéfice
4: ou de l'argent sur les écharpes qu'on m'offre.
2: Un vrai supporter. Très bien. Eh bien, écoute, merci Pierrick de nous avoir présenté cette facette de ta personnalité, voilà. Et puis on est en pleine période de Coupe du Monde de football, on y revient reviendra à la revue de presse avec les résultats de cette nuit, notamment de l'équipe de France. Et ça, voilà, ça nous a paru intéressant de t'inviter. J'ai découvert, puisqu'on a eu l'occasion d'échanger par ailleurs sur d'autres choses, cette passion. Je me suis dit, tiens, pourquoi pas le faire venir au micro de Radio Aria pour parler justement de cette passion.
4: Merci à toi.
2: Alors, on va attaquer après le deuxième sujet qui est toujours lié au football. Vous allez comprendre pourquoi. Mais avant, pour faire une petite pause et permettre à tout le monde de boire un petit peu d'eau parce qu'il fait chaud dans ce studio, nous allons écouter une chanson de Doc Gynéco qui a été choisie par Pierrick, qui s'appelle « Passement de jambes ».
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0: dépassement de jambes de Doc Gynéco. C'était le choix de Pierrick Spisak. Alors maintenant, nous allons nous entretenir, mais peut-être que Pierrick interviendra aussi, parce que il est aussi concerné par le sujet. Et c'est pour ça qu'il est donc que cette interview est en collaboration, on va dire, avec Farida Berbache et Riyad Bekrar, pour qu'ils nous présentent effectivement. Alors, c'est le 10e tournoi de Six de l'association France-Palestine Solidarité Nord 54 qui aura lieu le samedi 4 juillet au stade à Hussigny-Godebrange. Est-ce que vous pouvez, après vous déterminer qui parle en premier ou pas, est-ce que vous pouvez nous rappeler les objectifs de ce tournoi de Six depuis son origine ? Qui commence ? Ils sont en train de se regarder.
1: Les objectifs, c'est avant tout parler de la Palestine. Mmh. On pense que le football, c'est fédérateur, que ça parle à tout le monde, surtout aux jeunes. Et c'est une autre manière de s'intéresser à ce conflit-là. Mmh. Et à ce qui se passe là-bas.
0: Mmh. Alors, c'est vrai que vous... Là aussi, on a échangé un petit peu avant d'entrer en studio. Alors, la manifestation, l'organisation de ce tournoi s'appelle Un stade pour la Palestine. Il y a 10 ans en arrière, l'objectif était effectivement d'organiser un tournoi, de récolter sans doute des fonds et de favoriser l'implantation d'un stade en Palestine pour permettre aux Palestiniens, aux jeunes Palestiniens comme aux moins jeunes, de pouvoir effectivement vivre cette passion du football. Les événements font que, bien entendu, tout ça n'a pas pu être possible, mais vous gardez le même nom à l'organisation de ce tournoi. Toutefois, aujourd'hui, c'est effectivement, comme le disait Riyad, plus l'idée de faire passer un message, et un message aussi, j'ai bien compris, sur l'intérêt du football en Palestine, malgré ces périodes de guerre.
2: Exactement. En fait, il faut se rendre compte que les enfants, les ados, les plus jeunes et les moins jeunes, là-bas, s'intéressent au foot comme ici et dans d'autres pays. Ça reste un sport très populaire, et ils regardent beaucoup le foot là-bas. Et la petite anecdote, en fait, quand j'étais partie en 2019, donc en Palestine, ce qui m'avait surpris, c'est que une des premières choses que les enfants vous demandent, c'est pour qui tu es, pour quelle équipe, quel joueur. Donc ils ont plein de références. Ils s'intéressent au foot, ils jouent au foot parce que c'est aussi un moment de partage, un moment de solidarité, et ça leur permet aussi, surtout aux enfants, d'oublier la misère qu'ils vivent au quotidien. Et je me souviens aussi d'une image qui m'avait marqué. C'était, on était dans un camp et il y avait un espèce de terrain vague, c'est même pas un terrain de foot, où les enfants jouaient avec ce qu'ils pouvaient, mais ils jouaient au foot en fait. Donc ils sont très attachés à ce sport, et pour eux c'est aussi fédérateur. Donc alors on n'abandonne pas l'idée de pouvoir créer un stade là-bas, évidemment.
0: Quand les conditions le permettront.
2: Toujours, voilà, quand les conditions le permettront, parce que maintenant, même si on récolte des fonds, il y a des priorités qui sont
0: qui passent. Que
2: voilà, exactement.
0: D'accord. Alors, pour cette 10e édition, jusqu'à présent, c'était vraiment le tournoi de Sixte. On va revenir après l'organisation du tournoi, comment on peut y participer, qui peut participer. Mais là, il y a aussi un aspect festif cette année. À côté, il n'y a pas que le tournoi, toujours la petite restauration sur place, bien entendu. Mais tout le monde peut venir, même les personnes qui ne vont pas nécessairement s'inscrire et jouer au football sur le terrain à Hussigny.
2: Oui, cette année, en fait, on a décidé de donner une dimension différente. Donc toujours à accueillir les footballeurs, donc sachant que c'est aussi pour nous l'occasion, parce qu'on a du mal à avoir des jeunes dans dans notre lutte quotidienne, et là il y a un intérêt et un engouement très particulier déjà par rapport au foot, mais par rapport à la cause palestinienne. Là on est déjà cette année, on est à 20 équipes, on est au complet. Ce qui est quand même assez exceptionnel, parce que l'an dernier, malheureusement, on a dû annuler
0: faute d'inscrits.
2: Exactement. Mmh. Et cette année, en fait, on voudrait inviter les familles, à partager ce moment-là avec nous. Et donc, ce sera beaucoup plus festif. On veut vraiment fédérer autour du foot et avoir des familles, avoir des enfants, des grands-parents. Enfin, on invite vraiment tout le monde à venir pour passer un moment de convivialité et de solidarité autour de la Palestine.
0: Fédérer autour du foot, mais fédérer aussi sans doute autour de l'idée que peut-être un jour l'équipe de Palestine puisse se retrouver dans une phase finale de Coupe du Monde. C'est peut-être ça aussi l'intérêt.
2: On l'espère.
0: Je suppose.
2: Ouais, on l'espère. Mmh. En fait, l'équipe de foot là-bas est surnommée donc en Palestine, donc les Lions de Canaan par rapport à la région au Proche-Orient. Et ce qu'il faut savoir, c'est que les Palestiniens ont fini en 2025 95e au rang mondial du classement de la FIFA et 16e au rang asiatique. Donc, on espère qu'un jour, on puisse assister à leur participation à un tournoi.
0: Alors, de cet événement qui a donc, je le rappelle, lieu le 4 juillet, à Usinigo-de-Branche, donc, on le disait, il y a toute une série d'animations par rapport liées au tournoi lui-même. Hein, j'en cite quelques-unes. Il y aura un château gonflable, du maquillage pour enfants, du tatouage aux aînés, il y aura pêche au canard, effectivement. L'idée, c'est de faire venir les familles, et notamment les plus jeunes, du chamboultou, et bien entendu, il y aura tout ce qu'il faut pour se restaurer, qu'on joue au foot ou qu'on joue pas au foot. Voilà. Mais il y a donc ce tournoi. Alors, l'idée, c'était aussi peut-être de lancer un appel, mais il semblerait que ça soit complet. Ça y est, c'est bouclé.
2: Ouais, cette année, ça a été. En fait, il y a eu deux effets avec tout ce qui se passe là-bas, parce qu'on en parle, on voit les horreurs, donc avec la diffusion dans les médias, mais aussi le fait que l'an dernier nous ayons annulé. Moi, je me souviens qu'il y a des parce qu'à un moment donné, on a dû prendre malheureusement à contre-cœur la décision d'annuler. Et je me souviens qu'on a reçu, on avait reçu des coups de téléphone, des gens qui disaient mais pourquoi vous annulez, on comptait s'inscrire. Donc cette année, je pense que ça a été, l'annulation de l'an dernier a été bénéfique. Et je voudrais rajouter que cette année particulièrement, on a pas mal de filles qui jouent au foot.
0: D'accord.
2: Qui se sont inscrites, enfin pour le tournoi. Et donc ça c'est très bien.
0: Voilà. Alors l'idée du tournoi, c'est pas nécessairement de savoir qui est le vainqueur. L'idée, c'est de participer, je suppose, et de faire mettre en avant non seulement les valeurs du foot et les valeurs que vous défendez dans votre association.
2: Oui, exactement. Même si,
0: il y aura des récompenses quand
2: certains,
0: même.
2: Certains sont extrêmement motivés pour gagner. Voilà, exactement.
0: Oui,
2: mais effectivement, c'est aussi l'esprit fédérateur, le partage, la solidarité, et puis pouvoir parler de la Palestine. Et ce qu'il faut savoir, c'est que chaque fois qu'on a un événement, et notamment le foot, ça va avoir un impact sur eux. Quand on leur envoie, par exemple, des vidéos ou des photos de nos rassemblements, ils sont heureux juste parce qu'on parle d'eux et qu'on les oublie pas. Et là, le but aussi, c'est de faire une petite vidéo et d'envoyer donc à nos camarades là-bas, parce que pour eux, ça, c'est important. Et surtout, à travers le foot, je pense que ça aura un impact un petit peu différent pour eux.
0: Et vous m'expliquez avant de rentrer en studio que, en finalité, malgré ces conditions déplorables liées à la guerre, notamment à Gaza ou voire même en Cisjordanie, et notamment on pense aux enfants, ils arrivent quand même à suivre la Coupe du Monde actuelle. Et les enfants ont les maillots de Ronaldo, de Messi et autres, comme ici en France, c'est exactement la même chose, mais
2: dans des conditions, complètement différentes. C'est ça.
0: Ouais, d'accord.
2: Exact.
0: Alors, on rappelle, je crois que donc maintenant, pour s'inscrire, c'est plus la peine qu'on donne vos coordonnées pour s'inscrire au tournomatique, c'est réglé. Mais les gens
2: Mais venez passer un bon moment
0: voilà,
2: avec nous.
0: Exactement. Puisqu'en fait, il y a aussi l'aspect convivial. À partir de quelle heure, le samedi 4 juillet? C'est toute la journée, de toute façon.
2: Oui, c'est toute la journée. Mmh. Donc, les joueurs viennent à partir de 8h30. Mmh. Et on va dire à partir de 10h30 ceux qui veulent venir plus tôt. Mais sinon, ce sera tout au long.
0: Les spectateurs, entre guillemets.
2: Voilà, ce sera tout au long de la journée.
0: D'accord. Très bien. Donc le samedi 4 juillet à Ucigny-Godebranche, c'est au stade du Ucigny, au complexe sportif, d'accord, qui doit porter le nom de Marie-Georges Buffet d'ailleurs, si mes souvenirs sont.
3: Celle qui l'avait inauguré en tout cas.
2: Ouais,
0: ah non, d'accord, c'est celle qui l'avait inauguré, c'est peut-être pas le nom qui lui a été donné. Tant que je vous ai quand même là maintenant sur place pour discuter, c'était l'idée de passer le message aux personnes intéressées de venir à cet événement le 4 juillet. Alors quand même quelques mots sur le travail de la FPS en dehors de l'organisation d'un tournoi et pour l'espoir d'un stade en Palestine. Quel message actuellement vous voulez faire passer par rapport à la situation là-bas? C'est vrai que depuis que la guerre en Iran a été déclenchée, on parle pratiquement plus de la guerre à Gaza.
2: Effectivement.
0: Même plus du tout, pas pratiquement plus.
2: On n'en parle plus, alors que la situation est de pire en pire, que ce soit à Gaza ou en Cisjordanie. Ici, on a parlé d'un pseudo cessez-le-feu qui n'a jamais eu lieu en fait, hein. Et ils continuent à grignoter les territoires, que ce soit à Gaza ou en Cisjordanie. Et le but, c'est de comme l'a dit un des ministres israéliens, c'est de prendre la bande de Gaza pratiquement au complet en fait, hein. Donc ils continuent, que ce soit à Gaza ou en Cisjordanie, même si on n'en parle plus. Les conditions sont tout aussi horribles, si ce n'est pire.
0: Bien, l'avenir dira. En tout cas, en attendant, eh bien, n'hésitez pas à vous rendre à Ucigny-Godebranche, partager les valeurs de l'association France-Palestine Solidarité et de venir de voir ce qui se passe autour de ce tournoi de six, amateur, complètement amateur.
2: Exactement.
0: Et l'idée de se faire plaisir aussi sur le terrain.
2: Et de passer une bonne journée.
0: Pierrick voulait dire quelque
3: chose. Si je peux me permettre juste de rajouter, c'est que le foot aujourd'hui, c'est devenu aussi un vrai vecteur à la fois de propagande pour Israël, mais aussi, je prends l'exemple de la sélection palestinienne, il y a encore 6 mois de ça, quand ils ont fait un match justement contre la sélection basque à Bilbao, il y avait 60 000 personnes qui étaient au stade parce qu'ils sont, il faut voir les conditions aussi des joueurs et aussi des campagnes qui sont menées au niveau international pour boycotter justement, alors au-delà de la sélection israélienne, mais c'est pour faire exclure les clubs israéliens des compétitions européennes. Parce qu'il faut rappeler que quand même Israël joue en Europe, les clubs israéliens, il y a toutes des campagnes qui sont menées par rapport à ça, et c'est pour ça que c'est important en tout cas que les familles puissent venir, que les joueurs aussi soient sensibilisés à ça, parce que finalement le foot c'est un sport, mais derrière tout ça il y a des conditions notamment pour les Palestiniens qui sont exécrables, notamment pour les joueurs, et certains même ont été tués lors des distributions alimentaires à Gaza. Et je pense qu'en tout cas il y a plus de 400 joueurs de foot palestiniens qui ont été tués depuis le 7 octobre, et c'est quand même un chiffre qu'on met en avant, surtout que la FIFA est quand même un peu muette par rapport à tout ça.
2: Et des installations sportives qui ont aussi été détruites avec tous les bâtiments. Ça aussi, c'est important de le souligner.
0: Ok. C'est bon? Encore un message à faire passer?
2: On se retrouve tous le 4 juillet
0: à Ucigny, et peut-être dans une exposition de Pierrick Spézac de ses 2300 écharpes.
2: Exactement.
0: Sait-on jamais. Est-ce que les vacances arrivent, mais pour la FPS, est-ce qu'il y a des choses, hormis le tournoi de foot début juin, ensuite c'est les vacances, est-ce qu'il y a des choses prévues pour la rentrée?
2: Déjà ce jeudi,
0: allons-y.
2: C'est le 25 juin, donc à Utopia, à Luxembourg, donc c'est sur les réseaux. On va diffuser le film documentaire Résister pour exister, donc sur le collectif Urgence Palestine qu'on essaye de museler en France, avec en présence du réalisateur. Donc je vous invite à venir nombreux pour pouvoir comprendre en fait la situation, notamment en France, par rapport à ce genre de collectif.
0: On trouve toutes les infos sur le Facebook, c'est AFPS Nord 54. Hein.
2: Exactement.
0: AFPS Nord 54. Voilà.
2: Chose.
0: Riyad, c'est bon?
1: C'est tout bon pour moi.
0: C'est parfait. C'est à vous d'avoir choisi une chanson de fin. Enfin, ça sera la chanson de fin d'interview. C'est la Voce della Magana, c'est ça le nom? C'est le groupe qui s'appelle comme ça? Ouais, non?
2: Ouais, c'est ouais. Le groupe. Et en fait, ça s'appelle, alors je vais mal le. Rajawi Filistini, c'est ça.
0: Voilà.
2: Et en fait, ça rappelle l'ambiance dans les tribunes là-bas. C'est une chanson qui est chaque fois reprise. Donc voilà pourquoi cette chanson aujourd'hui.
0: Très bien. Eh bien, on écoute Rajawi Filistini. Merci d'être venu à notre micro.
2: Merci à vous.

0: Voilà, et bien nous poursuivons cette matinale du mardi 23 juin par la revue de presse du jour avec le Républicain Lorrain. En première page, eh bien on revient sur la discothèque Le Privé qui a brûlé à son tour effectivement 3 semaines après un incendie ayant endommagé un bar-restaurant discothèque de Saint-Julien-les-Metz. Eh bien, cette fois-ci, le feu a ravagé dans la nuit de dimanche à lundi la boîte de nuit Le Privé à Moulins-les-Metz. Et là encore, la piste criminelle semble privilégiée comme la précédente à Moulins-les-Metz. Aujourd'hui, information nationale, c'est l'entrée de Marc Bloch au Panthéon. L'historien Marc Bloch, exécuté par la Gestapo en juin 1944, entre au Panthéon avec son épouse Simone Vidal. Ce soir, mardi 23 juin, c'est à la fois une référence scientifique et un juif héros de la résistance qui est célébré par la nation, comme dit le Républicain Lorrain, un hommage qui pourrait être perturbé par la participation de l'extrême droite malgré l'opposition de la famille. Eh bien, nous verrons ça sans doute à la télévision puisque c'est retransmis en direct à la télévision. En page locale, si vous voulez laver vos poubelles, eh bien, vous pouvez faire appel à Antoine Amasio. En effet, donc, il vient de créer sa société de nettoyage de poubelles qui s'appelle Poubelle Clean, équipée d'un véhicule spécifique. Cet habitant de Mexi va démarcher les particuliers, les bailleurs sociaux, les entreprises et les collectivités. Il vient de lancer cette activité. Avec cette technique, l'entrepreneur assure éliminer tous les résidus et supprimer les bactéries. Les personnes intéressées peuvent s'inscrire en ligne, réserver en ligne sur, je suppose, son site internet ou sa page Facebook. Je rappelle le nom de la société, c'est Poubelle Clean, Clean, C-L-E-A-N. On revient au football. Il n'y a pas que la FPS qui organise des tournois de solidarité, juste une semaine avant la FPS, le dimanche 28 juin, à Lucini, de nouveau, des sportifs et des artistes de renom seront alignés lors d'un match caritatif au profit de l'association Raphaël Lorraine Enfants Malades. Le rendez-vous est fixé au dimanche 28 juin au complexe sportif du Cini. Cette journée a pour objectif de soutenir les actions de cette association, Raphaël Lorraine Enfants Malades, qui œuvre au quotidien auprès des enfants hospitalisés et de leurs familles. Voilà, en 2 week-ends, deux événements liés au football et à des actions de solidarité à Ussigny-Godebrange. Pour le Karaté Club de Mexi, c'est une première année pleine de promesses. En effet, le club de Mexi de karaté décroche sa première médaille nationale. C'est une médaille d'argent grâce à la jeune Allegra Parois. Des résultats encourageants pour les protégés de Sydney et Yvon. Il était, je crois, prévu demain une journée porte ouverte au club de Mexi, mais ça a été annulé en raison des fortes chaleurs, me semble-t-il, que j'ai vu passer ça quelque part. Et puis, on termine par une question une question qui concerne toutes les communautés de communes ou d'agglomération. D'ailleurs, même si cet article est plutôt concentré sur la communauté de communes Peillot Val d'Alzette, la question est toute simple. Pourquoi le traitement des déchets coûte-t-il de plus en plus cher? Point d'interrogation. La gestion des déchets devient de plus en plus coûteuse, une tendance qui s'explique par la volonté d'inciter les gens à respecter les règles de tri, surtout en ce qui concerne les biodéchets, et qui pourrait finir par peser davantage sur le porte-monnaie des contribuables. On pourrait, je pense, même dire que ça pèsera fortement sur le porte-monnaie des contribuables. C'est pas une hypothèse. Voilà, vous pouvez retrouver cet article de nos confrères du Républicain Lorrain avec une analyse qui porte plus particulièrement sur la communauté de communes Peillot Val d'Alzette, mais je pense que la communauté de l'agglomération de Longwy, par exemple, est tout aussi concernée comme la communauté de Longuyon, la T2L territoire, du Longuyonnais, enfin la T2L à Longuyon, tout le monde est concerné par le sujet. Alors la revue de presse, on va quand même revenir encore au football pour donner les résultats de cette nuit. On peut vraiment parler de nuit, de hier soir. Déjà, ça a commencé par l'Argentine qui a battu l'Autriche 2-0 avec deux nouveaux buts de Lionel Messi. Il en est déjà à 5. Et puis donc à 23h, et ça s'est prolongé jusque 3h du matin, à cause d'un orage sur Philadelphie, la France s'est imposée face à l'Irak 3-0 avec deux buts de Kylian Mbappé. Ça fait 4 buts depuis le début de la compétition pour Kylian. Et un but de Ousmane Dembélé. Enfin, Ousmane marque pour l'équipe de France. Dans le même groupe, la Norvège a battu le Sénégal 3-2. Eh bien, la France et la Norvège sont déjà qualifiées pour les 16e de finale. C'est clair, c'est fait. Mais par contre, la France et la Norvège joueront la première place du groupe vendredi, si je ne me trompe pas. Le match, c'est vendredi à 21h. Mais les deux équipes sont déjà qualifiées pour la suite de la compétition. Et plus tard dans la nuit, l'Algérie s'est reprise et a battu la Jordanie 2-1. Voilà, aujourd'hui, eh bien, ce sont nos amis supporters portugais qui seront intéressés par le match de leur équipe nationale à 19h contre l'Ouzbékistan. Ensuite, à 22h, alors c'est heure française, hein, bien entendu, vous pourrez retrouver Angleterre-Ghana. À 1h du matin, Panama-Croatie, pour ceux qui veulent tenir cette nuit, par exemple comme moi, parce que j'ai quand même tenu jusque 3h30 du matin. Et à 4h du matin, ça sera Colombie contre la République démocratique du Congo. Excusez-moi, avec les sigles, des fois, on se trompe. Voilà pour les amateurs de football pour... ce soir, eh bien, voilà pour la revue de presse et on va passer à l'éphéméride du jour, Léonie.
1: Oui, donc l'éphéméride de ce 23 juin et on continue dans le foot puisqu'en 1972, c'était la naissance de Zinedine Zidane à Marseille. Donc, bon anniversaire.
0: Sans doute le futur sélectionneur de l'équipe de France.
1: En 1970, naissance de Pierre-Jean Chalençon, collectionneur français d'objets principalement liés à Napoléon Bonaparte. Petit trait d'humour, puisque le premier extrait est un extrait de sa vidéo qu'il a tournée suite à la découverte du vol de la couronne qui était au Louvre. Et donc cette vidéo est devenue un véritable mème.
2: Jamais j'aurais imaginé qu'on puisse faire ça. Je vis un cauchemar. Rendez le bijou de la couronne que j'avais intérêt à lui rendre. Croyez-moi, bande de losers, de voleurs, de crapules. Vous avez intérêt à les rendre. Croyez-moi. On va venir vous chercher. Bande d'escrocs. Traîtres.
1: Voilà le petit extrait. Ça avait bien fait rire la toile.
3: Escrocs.
1: Ouais, voilà.
3: Et, on va venir vous chercher.
1: Petit pétage de plomb, mais bon.
0: Ce Chalençon, là, il n'est pas dans une émission de France TV.
1: C'est ça. Hein, il est également.
3: Avant de se faire gauler en plein conflit.
1: Ouais. Je crois.
0: Ouais, ah, d'accord, ok. Ouais, ouais, c'est voilà. Vrai, ça me dit, voilà, d'accord.
1: Et donc, il était très énervé ce jour-là.
0: Visiblement, d'accord. Voilà. Allez, on poursuit.
1: On poursuit en 1968 avec la naissance de Doumbia Moussa Fakoly, alias Tikenja Fakoly, chanteur de reggae ivoirien qui chantait

Donc le titre de la chanson, c'était France-Afrique. En 1879, naissance de Marie-Alexandrine Catherine Fontaine, dite Catherine Fontenay, actrice française qui a joué dans Poil de carotte ou le brigand gentilhomme, ou alors encore J'irai cracher sur vos tombes. En 1869, naissance de Jeanne Beckers, dite Jeanne Paquin, grande couturière française. Elle est l'une des premières à avoir acquis une renommée internationale à la fin du 19e siècle. On peut notamment citer une époque, à l'époque où le noir c'était pour le deuil, et elle a rendu bien avant Chanel le noir chic et moderne. Et elle a également créé la robe manteau. On passe au décès. En 2018, décès de Eduardo Ngonga del Prado, dit Elu del Prado, chanteur, musicien, acteur et danseur espagnol.

Et donc, il s'est fait connu pour notamment avoir joué dans la série espagnole Un, dos, tres et pour ses participations en France comme professeur dans la Star Academy et comme candidat dans The Voice. On passe en 2015 avec le décès de Magali Noël, actrice et chanteuse française qui est notamment connue pour cette chanson.

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2: Et on termine en 1959 pour les décès avec le décès de Boris Vian, écrivain, poète, parolier, chanteur et musicien de jazz, trompettiste français notamment. On peut citer quelques-uns de ses romans, L'écume des jours, L'arrache-cœur ou encore J'irai cracher sur vos tombes dont on parlait tout à l'heure. On passe aux événements. 2016, le référendum sur la sortie du Royaume-Uni de l'Union européenne, le Brexit, avait lieu. En 2013,
3: Il a été approuvé.
2: Il a été approuvé.
3: À 52%.
2: Oui, d'ailleurs, on en reparle pas mal dans les médias aujourd'hui. Ça fait du coup 10 ans cette année. En 2013, le funambule américain Nia Valenda devient le premier homme à traverser le Grand Canyon à 450 mètres de hauteur sans filet ni harnais de sécurité. En 1999, nous avons la sortie en salle du film Matrix. Nia Valenda devient le premier homme à traverser le Grand Canyon à 450 mètres de hauteur sans filet ni harnais de sécurité. En 1999, nous avons la sortie en salle du film Matrix.

0: 60 avec le pilote Henri Giraud qui atterrit sur le Mont Blanc. Et aujourd'hui, on fête les Félix et les Audrey.
1: Bonne fête aux Félix, bonne fête aux Audrey. Et un dicton du jour, tiens. Qui en juin se porte bien, au temps chaud, ne craindra rien. Vous avez 4 heures, mais bon, l'intérêt en ce moment, en juin, c'est de bien se porter pour ne pas craindre la chaleur.
0: Moi, j'ai un autre dicton.
1: Vas-y.
0: Le sage dit qu'à la Saint-Audrey, mieux vaut suer que grelotter.
2: Toi du terre.
1: Ce sont des dictons d'actualité.
0: Voilà.
1: J'ai oublié la météo. Allez, a-t-il besoin de le dire ?
0: Non, on va beaucoup suer.
1: Juste le titre.
2: Attends, faut faire une pause fraîcheur sur Radio Aria. On revient dans
1: c'est
2: une
1: vrai
2: minute.
1: Ah, et pause fraîcheur avant la météo. Non, pas de pause fraîcheur.
0: Il vaut mieux suer que grelotter.
2: Si. C'est quoi qu'on entend là ?
1: C'est France Gall.
2: Avec ?
1: Musique.
2: Sur quelle radio ?
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2: Sacré président.

0: Voilà, France Gall, musique. Tu peux laisser en fond pour la météo, on sait jamais. Alors effectivement, on confirme le titre vague de chaleur persistante. Les conditions de blocage anticyclonique persistent ce mardi en Lorraine. Je pense que tout le monde l'a compris. Le beau temps restera très présent. Bon, est-ce que c'est vraiment du beau temps? C'est du beau temps, mais bon, c'est peut-être aussi du mauvais temps, mais enfin. Tout au long de la journée et de la semaine, avec tout au plus quelques voiles d'altitude. Ah, j'aime bien ça. Quelques voiles d'altitude décoratifs. C'est bien. Un orage de chaleur ne sera toutefois pas tout à fait exclu très localement.
1: Un orage de chaleur?
0: Un orage de chaleur.
1: Est-ce qu'il y a des orages de froideur?
0: Je pense pas. Mais ça arrive parfois en automne, en hiver,
1: bien sûr,
0: qu'il y ait des orages.
1: Il y a bien des renards plats.
0: La température restera très élevée, avec près de 36 degrés à l'ombre cet après-midi. Forte canicule, point d'exclamation. Mais je pense que c'était pas la peine de le dire. Et j'ai la carte de la Lorraine sous les yeux. Eh bien, mercredi, jeudi, vendredi, samedi, c'est pareil.
1: Moi, j'ai ta carte bancaire dans les yeux.
0: 22 la nuit ou le matin au réveil.
1: C'est trop lourd.
0: Jusque 38, 39.

0: 9 la journée, donc au moins jusque samedi. Voilà, tout le monde est prévenu.
1: Tout le monde a les
0: yeux collés. Et on le répète encore, hydratez-vous, protégez-vous, pensez aux personnes seules, isolées, aux personnes âgées. N'hésitez pas à signaler à votre mairie si vous effectivement vous voyez que des personnes âgées ne sont pas sorties de chez elles depuis un certain temps. Et
1: aux animaux aussi.
0: C'est moi qui
1: dis. Merci Loïc.
0: Et de penser également aux animaux. On ne laisse pas d'animaux dans les voitures, ni les enfants, bien entendu, non plus.
1: Ça dépend lesquels.
0: Je dis ça en souriant, mais bon. Il y a eu un drame hier à ce sujet. Alors, on approche de la fin de la matinale. Demain, vous retrouverez Christian au micro avec Léonie et Fabien à la technique. Il y aura deux invités. Donc, je pense que la première, elle vient en studio. C'est Agnès Voitier de l'OHS, Association de Briey, pour parler de visite des enfants avec troubles du comportement.
2: Voilà, c'est ça, alors la dame, elle a une association dont elle parlera demain, avec pour les enfants, faire des activités aux enfants avec le trouble du comportement, mais aussi aux seniors. Mais là, pour le coup, on aura la visite de ces enfants-là en studio.
0: Oui,
2: voilà,
0: qui viendront.
2: Bon, alors, je pense pas qu'ils parleront eux au micro, mais en tout cas, ils seront présents avec nous dans la salle.
0: Oui, c'est vrai. Voilà. C'est prévu ça demain. Et puis, donc ça c'est premier invité. Et en seconde partie, second invité, ça sera un enregistrement qui sera diffusé. Ça sera Nora Bougandoura qui a participé récemment à l'émission qui restera dans la lumière. C'était le samedi 13 juin, si mes souvenirs sont bons, que ça a été diffusé. Et elle est venue nous expliquer comment tout ça s'est passé. Elle a participé également à plein d'autres jeux, notamment, n'oubliez pas les paroles, il y a quelques années en arrière. Et nous avons évoqué avec elle l'ensemble de ses participations. C'est une fan de jeux télévisés depuis son enfance. Voilà les deux invités de demain. Les programmes de Radio Aria pour ce mardi à midi, la rediffusion en intégralité de la matinale, et à 18h la rediffusion de nos invités du jour. À 14h rediffusion de 100% chansons françaises, c'est l'émission de Vincent ça, 100% chansons françaises hein, je crois. 19h rediffusion Europe en direct, de 20h à 21h compartiment chansons, c'est l'émission de Georges Latrive, et 21h à 22h concert au public, également l'émission de Georges Latrive. Voilà pour les programmes de Radio Aria pour ce mardi 23 juin, et encore bonne fête à tous nos amis luxembourgeois. Je pense que nous arrivons au terme de cette matinale. Oui, nous arrivons au terme de la matinale. Et puis, c'est quoi la chanson de fin choisie par notre technicien préféré?
1: Un petit Cabrel ce matin.
0: Un petit Cabrel.
1: Oui, parce que je voulais mettre Patricia Cass, mais il y en a qui n'ont pas aimé, alors j'ai changé tout de suite. Voilà.
0: Très bien.
1: Ça se joue à une voix près, là, attention.
0: Très bien. Bah, ça sera Francis Cabrel. Quelle chanson?
1: Ah, bah ça, je vais deviner. La corrida, à ton avis.
0: La corrida de Francis
1: les animaux.
0: Cabrel. Ah, bah voilà.
1: Je déteste cette corrida. Si on croise dans la rue.
0: La corrida de Francis Cabrel pour conclure cette matinale. On vous souhaite une bonne journée. Faites attention à vous. Avec ces très très fortes chaleurs, et rendez-vous demain dans la matinale à 9h30. Bonne journée tout le monde.
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1: 100 personnes qui ensemble peuvent reloger des familles. Le principe de l'association 100 pour un toit, cotiser ensemble pour offrir un toit à ceux qui en sont privés. Entre les chiffres, des voix résonnent, celles des bénévoles, Bernadette, Jacqueline et Carole. Dans cette interview, les nombres ne se contentent pas de compter. Ils racontent.
2: C'est une histoire qui s'ancre sur le territoire de Bourg-en-Bresse sur plusieurs années. Un collectif s'était constitué autour de la question des personnes qui dormaient à la rue. Ces personnes étant des exilés qui venaient demander l'asile en France, et l'État abandonnait, contrairement à ce qu'il devait faire, et il ne les hébergeait pas. Donc il y a tout un groupe de personnes sensibles à la question de l'accès aux droits.
3: L'idée, c'était 6 euros minimum par mois pour un logement.
2: Puis sensible à la question tout à fait humaine, qu'il y a des choses qui ne se font pas, voilà, de laisser des gens dehors.
3: 100 personnes qui se réunissent et qui acceptent de s'engager à verser 6 euros par mois pendant au moins 2 ans, eh bien, on peut louer un appartement.
2: Et au fil du travail, ça devenait récurrent, hein, les squats, les expulsions de squats, et on voyait des familles balader comme ça de lieu en lieu. À un moment donné, s'est installé une centaine de personnes dans les hangars d'Emmaüs, qu'on a appelé le bidonville, les cabanes.
3: Aujourd'hui, nous avons 19 logements.
2: Et c'est construit des réponses. Et puis, ce qu'on appelle la société civile a construit la sienne, c'est-à-dire 100 pour un toit.
4: 100 pour un toit.
2: 100 pour un toit.
3: 100 pour un toit.
2: C'est comme ça qu'est née l'idée de se cotiser pour payer un logement, pour que une famille puisse être autonome et sortir d'habiter chez quelqu'un. Voilà, voilà, d'avoir un toit à soi.
3: Au total, on met ainsi à l'abri dans un logement digne et décent 76 personnes, 32 adultes et 44 enfants ou jeunes majeurs.
4: On est les premiers témoins des conditions lamentables dans lesquelles ces populations sont mises, et que cette société solidaire, elle est absolument inévitable à mettre en place si on veut que le monde avance correctement. C'est-à-dire que ce qui fait société, c'est toutes les personnes qui sont là au moment où on est tous ensemble, et ces personnes n'ont pas le droit au travail, alors que si elles avaient le droit au travail, elles ne réclameraient pas un logement pris en charge par l'État ou par 100 pour un toit. Elles seraient tout à fait autonomes et elles prendraient leur place de citoyens au sein de tous les autres, au sein du groupe formé par tous les autres. Et c'est exactement ce qu'on veut, c'est-à-dire montrer qu'on exclut des gens, que quand on les exclut, ils ont des conditions de vie lamentables, y compris pour leurs enfants. Alors que quand ils sont logés, eh bien, il n'y a aucun autre souci que leur volonté d'avancer, et d'avancer avec tous ceux qui les entourent. C'est vraiment faire cette société à la fois solidaire, mais tout simplement société. On ne peut pas laisser des gens sur les trottoirs dans une société qui se veut digne d'elle-même.
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3: Bonjour à toutes et à tous, auditeurs, auditrices de Radio Aria. Nous nous retrouvons dans la matinale jusqu'à 10h30 sur le 99.6 et également internet radio-aria.fr en ce mardi 23 juin. Et aujourd'hui, c'est la fête nationale au Luxembourg. Donc, nous souhaitons une bonne fête à nos amis frontaliers luxembourgeois. Et une bonne fête aux Français qui travaillent au Luxembourg et qui aujourd'hui ont un jour férié.
4: Bonne fête au Luxembourg. Bonne fête. Bonne fête.
3: Voilà. Alors, le programme de cette matinale du mardi 23 juin, nous avons plusieurs invités dans notre studio avec qui nous allons parler football, mais de manière un petit peu originale et particulière. On va les présenter dans quelques instants. Et puis, comme d'habitude, il y aura ensuite la revue de presse du jour et puis l'éphéméride avec Léonie qui viendra me rejoindre. Et puis, je pense que nous aurons passé l'heure de cette matinale. On terminera par l'annonce des programmes de Radio Aria pour cette journée de mardi. Nous accueillons dans notre studio plusieurs personnes pour deux sujets qui sont liés au football, mais deux sujets différents. D'abord, Pierrick Spisak.
5: Bonjour.
3: Bonjour, Pierrick. On va dire qu'il vient aujourd'hui, on le connaît Pierrick, mais il vient aujourd'hui en tant que supporter de football et collectionneur, une collection dont il va nous parler dans quelques instants. Et nous avons également avec nous, mais c'est aussi parce que Pierrick est lié à cette organisation, deux représentants de l'association France-Palestine Solidarité, Nord 54, hein, je crois que c'est comme ça qu'on l'appelle exactement. En l'occurrence, la présidente, Farida Berbache. Bonjour Farida.
6: Bonjour à tous.
3: Qui est accompagnée de Riyad Bekrar, responsabilité au sein de la FPS, Riyad.
5: Vice-président.
3: Vice-président, très bien, on a la présidente, le vice-président, et qui, eux, vont nous parler d'un tournoi de football un petit peu particulier qui aura lieu à Usigny-Godebranche le samedi 4 juillet prochain. Mais on va attaquer avec Pierrick. Alors, une fois n'est pas coutume, c'est vrai que Pierrick a plutôt l'habitude de venir à notre micro pour parler de choses, disons, un peu plus sérieuses. Mais aujourd'hui, il vient en tant que passionné de football, en cette période de Coupe du Monde de football, et également, et ça on l'a découvert un petit peu avec surprise, collectionneur et collectionneur d'écharpes de matchs de football, avec une collection quand même assez conséquente, puisqu'il a une collection de 2300 écharpes qu'il stocke tant bien que mal chez lui. Alors, on va revenir à cette collection, mais d'abord, ta passion du football, elle est née quand, Pierrick ?
5: Elle est née depuis que je suis tout petit, hein, avec mon père qui était déjà footballeur. Et puis, donc, moi, j'ai commencé le foot, je devais avoir 4 ou 5 ans. Et après, a fait que j'ai été arbitre de foot. Et puis après, mes responsabilités,
3: les obligations.
5: Voilà, donc, j'ai tout arrêté, mais j'étais arbitre de foot jusqu'en 2020. Donc, ouais. J'ai arrêté en 2020 l'arbitrage. Mais en tout cas, je suis aussi un supporter, je vais quasiment tout le temps au stade, et donc ça, c'est mon petit côté, en tout cas, passion.
3: Tu arbitrais à quel niveau ? District
5: Jusqu'en régional.
3: Jusqu'en régional.
5: Pour tout ce qui a été arbitre de touche.
3: Ouais. Et quand tes obligations t'ont obligé à arrêter, ça t'a embêté un peu, ou maintenant, t'as peut-être, moins d'obligations, c'est-à-dire moins de responsabilités. Est-ce que tu as peut-être l'envie d'y revenir?
5: Maintenant
3: le temps a passé aussi. Les conditions physiques sont peut-être plus les mêmes.
5: Je préfère aller voir les matchs le dimanche de l'ESVT, c'est plus simple.
3: D'accord. Alors, on comprend bien. Donc voilà, vraiment le fouteux, au point que tu t'es lancé dans une collection d'écharpes. Alors ça a démarré quand, cette idée de collection d'écharpes?
5: Je pense que ma première écharpe de foot, j'ai dû l'avoir quand je devais avoir 5 ans. Et puis après, au fil du temps, on part en vacances, hop, on ramène une écharpe, ainsi de suite. Donc quand vous commencez à en avoir 10, 20, 30, la collection commence à prendre. Et aujourd'hui, ça m'amène à une collection, comme tu l'as dit, à peu près 2300 écharpes. Et comme je le disais, je dois être en France le plus grand ou un des plus grands collectionneurs d'écharpes de foot. Alors je dis bien juste en France, que je suis aussi d'autres collectionneurs partout dans le monde. Il y en a qui sont à 5, 6 000 écharpes, mais en tout cas, voilà quoi. Donc ça permet en tout cas d'avoir des petits souvenirs. Alors ça peut être des souvenirs de match, ça peut être des souvenirs de vacances, ça peut être des souvenirs, enfin tout simplement des échanges avec des supporters ou alors des achats, on va dire achats compulsifs. Hein, mais en tout cas, voilà, ça rappelle quelque chose. Et puis comme je le dis toujours, certains collectionnent des maillots, d'autres choses. Les écharpes, on va dire, c'est un peu plus économique à la base. Mais ça peut, en tout cas, ça prend du temps pour essayer de retrouver certaines écharpes qui sont plutôt collector.
3: On avait reçu à ce même micro Rudy Kielman, qui habite en Moselle, et qui lui était, il est toujours collectionneur de maillots. Je me rappelle, je crois que c'était plus de 200, entre 200 et 300 maillots. Voilà, il était venu d'ailleurs avec un maillot de Zidane de la Juve ou Platini de la Juve, enfin, etc. Alors c'est vrai que lui il a confectionné un espèce de musée dans sa maison qui fait visiter à ceux qui le souhaitent. Hein, il le fait même pas payer si on. Voilà. Est-ce que alors toi j'ai bien compris que tu as mis plutôt ça dans des cartons. Est-ce que de temps en temps tu vas rouvrir tes boîtes et te faire un plaisir de revoir quelques écharpes ou de les sortir pour une occasion particulière?
5: Alors même pas. Le paradoxe, c'est même quand je vais au stade, je prends jamais d'écharpe. Alors faut pas me demander pourquoi. Mais quoi qu'il en soit, justement hier quand je recherchais certaines écharpes pour les prendre avec, ça m'a permis de ressortir quelques-unes, puisque finalement comme je le disais tout à l'heure, hein, je dois avoir 25 ou 26 boîtes hermétiques de 145 litres, donc ça c'est quand même assez conséquent et il faut de la place. Mais voilà, après c'est comme je le dis, c'est mon petit plaisir c'est toujours important. Puis après c'est ce que je le dis, parce que finalement c'est certaines écharpes, voilà, ont peu de valeur, mais d'autres aussi, ils ont des valeurs sentimentales. Et je prends l'exemple parce qu'il y a tout type d'écharpes, hein. Il peut y avoir une écharpe lambda d'un club de foot, il peut y avoir des écharpes de match. Donc ça peut être des matchs européens comme des matchs de Coupe de France. Et ça, j'aime bien parce que finalement, ça permet de retrouver des écharpes de petits clubs qui ont joué contre des clubs pros. Peut-être que le club pro, ça a aucune importance pour eux, mais pour le petit club amateur, c'est peut-être la seule fois, donc c'est un souvenir. Et je sais que j'ai une page Facebook par rapport à ça, où il y a certains clubs amateurs qui sont contents que j'ai ces écharpes, parce que finalement il y en a certaines qui sont à 100 exemplaires et puis ça leur rappelle des souvenirs d'un match particulier, quoi. Mais après voilà, c'est aujourd'hui c'est quand même il y a beaucoup de gens qui essaient de se faire beaucoup d'argent sur les écharpes, notamment parce qu'il y a différents critères. Hein. Alors il y a les écharpes ultra, ça c'est les écharpes des supporters et qui valent pour certaines beaucoup d'argent et qui ont beaucoup de valeur et on peut les retrouver. Mais en effet, il y en a qui se font beaucoup d'argent par rapport à ça, quoi. Après moi, comme je le dis toujours, je peux être un mauvais collectionneur parce que j'ai du mal à échanger mes écharpes. Donc je suis plutôt dans le rachat éventuellement, mais pas dans l'échange. Sauf donc, quand j'ai des doubles.
3: Tu veux passer à 2400? 2500, c'est ça.
5: Mais en fait, après, des fois, je rachète des lots et je sais que sur les lots, j'ai beaucoup de doubles et du coup, ça me permet après de les échanger ou alors éventuellement de les revendre et pour acheter derrière, quoi.
3: Justement, il nous a ramené quelques écharpes qu'on a mis autour de notre cou pour la photo. Vous verrez ça dans la diffusion Facebook de cette interview de ce matin. Notamment une écharpe, moi, qui m'a marqué puisqu'il a amené l'écharpe du fameux France-Allemagne de 2015 avec les attentats du 13 novembre 2015, mais il a également amené une écharpe de la finale au Heysel entre la Juve et Liverpool, une écharpe alors vraiment collector de la finale de 1976 des Verts à Glasgow, et une écharpe des Ultras du FC Metz, parce que bien entendu je suppose que tu es aussi un supporter du FC Metz.
5: C'est ça.
3: D'accord. Donc vous voyez que dans cette collection il y a quand même quelques pépites, et je suppose qu'il y en a aussi plein d'autres, bien entendu, pas seulement celle-là.
5: Non, c'est ça, il y en a plein d'autres. Après, c'est ce que je disais, c'est en fait chaque écharpe, ça peut rappeler un souvenir ou un événement. Et puis je prends l'exemple, l'écharpe du Heysel, bon, qui m'a mis beaucoup de temps à la retrouver, mais bon, finalement j'ai réussi à la retrouver. Et puis j'en avais une autre à côté, c'est une écharpe de Liverpool, parce que finalement si on parle de la finale Juve-Liverpool, bon, c'est tout de suite le Heysel avec les 39 morts, etc. Mais ce qu'il faut savoir, c'est que c'était avant le match, il y avait quand même aussi de la fraternité entre les différents supporters, parce que j'en ai une autre comme je disais, j'ai ramené une écharpe de Liverpool, et ça c'est un Italien qui l'avait échangé avant le match avec un Anglais. Donc c'est aussi pour dire que malheureusement il y a eu ces événements là mais avant le match il y avait quand même de la fraternité entre les Italiens et les Anglais. Mais malheureusement, et c'est tragique hein, ce qui s'est passé, mais c'est ce qu'on va retenir de la finale du Ezel. On va même pas retenir le pénalty de Platini. Hein. Mmh. Ça, c'est, on va dire, c'est secondaire.
3: Ouais. Mais, retenir que c'est la Juve qui a gagné cette finale.
5: C'est ça, quoi. Mais vraiment, c'est pour ça qu'à chaque fois, donc il y a des matchs qui sont symboliques. Ou alors, en fait, sur les écharpes de foot, par exemple, j'ai toutes les finales des clubs français. Il y en a certaines même qu'on a complètement zappées. Je prends l'exemple, le Monaco-Werder de Brême. C'est finale 1992 parce qu'elle s'est déroulée quelques jours après les événements tragiques toujours de Furiani où la tribune s'est effondrée. Et quelques jours après, il y a Monaco qui jouait contre le Werder. C'était à Lisbonne et il devait y avoir 2 ou 3 000 personnes dans le stade, quoi. Et donc, c'est une écharpe que j'ai retrouvée qui est très, très recherchée. Mais voilà, donc c'est, comme je le dis, c'est mon petit plaisir. Après,
3: ouais, d'accord, mais c'était bien d'en parler aussi avec Pierrick et de le faire connaître sous cet angle. Alors, on discutait un petit peu avant d'entrer en studio. Tu laisses ça dans tes boîtes hermétiques. Jamais envisagé de sortir ça, de montrer un petit peu. Alors peut-être pas les 2300, mais à l'occasion d'une exposition, d'un événement qui est lié au football, à Villerue ou ailleurs, ici dans le coin. Personnellement, t'as jamais fait la démarche, mais d'un autre côté, on l'a pas fait non plus vis-à-vis de toi. Mais peut-être que les gens ne savaient pas trop que tu étais collectionneur.
5: C'est voilà. Ça. Après, les seules démarches que j'ai faites éventuellement, c'est auprès du musée du foot ouvrier qui va ouvrir à Neuf. Disons que j'avais peut-être qu'ils allaient faire des expositions temporaires, éventuellement. Donc, voilà, on avait discuté un peu avec Théo. Mais, sinon, j'avais proposé une fois, mais j'avais pas eu de retour à la Fédé, notamment sur, éventuellement, s'ils faisaient des événements Coupe de France. Parce que sur des matchs de Coupe de France, je dois avoir 200 ou 300 écharpes de matchs de Coupe de France, donc éventuellement ça pouvait les intéresser, pas de retour. Après, j'avais essayé de rentrer en contact parce qu'il y a une entreprise française qui maintenant a disparu, c'est l'entreprise Vidal de Four. En fait, c'est des écharpes qui sont emblématiques, c'est les écharpes AVAC, on va dire, c'est les premières écharpes qui sont vraiment sorties. Et donc, j'avais essayé de reprendre contact avec l'ancien responsable de la boîte pour voir s'il avait encore des vieux catalogues d'époque pour éventuellement essayer de proposer une expo par rapport à ça. Donc, je l'ai contacté il y a 2 ou 3 semaines par lettre, donc j'attends éventuellement un retour. Mais voilà, après, en effet, je suis ouvert s'il y a des clubs qui sont
3: à l'écoute ce matin ou qui réécouteront sur le site internet ou sur la page Facebook. C'est lancé. Alors justement, tu le disais, tu as une page Facebook. Tu peux préciser cette page Facebook, comment on peut te retrouver et prendre contact avec toi par l'intermédiaire de cette page Facebook.
5: C'est ça. Donc alors bon, après je pense qu'il faudra peut-être mettre le lien parce que ça s'appelle les écharpes du Spi. Alors pourquoi? Parce que mon surnom c'était comme ça. Et puis quand il faut ouvrir une page, il faut me donner un nom. Donc je sais pas quoi. Donc c'est pour ça. Mais je redonnerai le lien éventuellement. Mais voilà. Et puis après, sachez juste que si des fois vous avez des écharpes chez vous que vous savez pas quoi en faire. Alors si vous les donnez, je suis preneur. S'il faut les acheter, ça peut se négocier, hein, mais quoi qu'il en soit, voilà. Et puis après il y a aussi des clubs pro qui jouent le jeu, parce que chaque année je leur envoie des mails pour savoir s'ils ont des stocks d'invendus. Il y a quelques clubs qui ont joué le jeu. Je prends l'exemple Angers, Saint-Etienne c'est le premier, la Fédé, que ça soit française, que ça soit la Fédé hollandaise qui m'a envoyé, même un club irlandais. Et puis il y a aussi le Progrès Niederkorn, parce que je le dis toujours, mais le Progrès Niederkorn, le président m'avait contacté suite une fois à une écharpe que j'avais mis, et il m'avait clairement dit passe au club boost et puis tu prends toutes les écharpes que tu veux, quoi. Donc j'ai dû récupérer une dizaine d'écharpes de leur épopée européenne sur les différentes saisons. Je trouve ça quand même sympa de différents clubs ou fédés de faire grossir, et puis ça participe en tout cas à la en tout cas aux petits dons qu'ils peuvent pour faire grossir les écharpes, surtout qu'en plus elles sont pas vendues, elles sont vraiment gardées. C'est surtout ça, je suis pas là pour faire du bénéfice ou voilà. De l'argent sur les écharpes qu'on m'offre.
3: Un vrai supporter. Très bien. Eh bien, écoute, merci Pierrick de nous avoir présenté cette facette de ta personnalité, voilà. Et puis, on est en pleine période de Coupe du Monde de football. On y reviendra à la revue de presse avec les résultats de cette nuit, notamment de l'équipe de France. Et ça, voilà, ça nous a paru intéressant de t'inviter. J'ai découvert, puisqu'on a eu l'occasion d'échanger par ailleurs sur d'autres choses, cette passion. Je me suis dit, tiens, pourquoi pas le faire venir au micro de Radio Aria pour parler justement de cette passion.
5: Merci à toi.
3: Alors on va attaquer après le deuxième sujet qui est toujours lié au football, vous allez comprendre pourquoi, mais avant, pour faire une petite pause et permettre à tout le monde de boire un petit peu d'eau parce qu'il fait chaud dans ce studio, nous allons écouter une chanson de Doc Gineco qui a été choisie par Pierrick, qui s'appelle « Passement de jambes ».
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0: passement de jambes de Doc Gynéco. C'était le choix de Pierrick Spisak. Alors maintenant, nous allons nous entretenir, mais peut-être que Pierrick interviendra aussi, parce que il est aussi concerné par le sujet. Et c'est pour ça qu'il est donc que cette interview est en collaboration, on va dire, avec Farida Berbache et Riyad Bekrar, pour qu'ils nous présentent effectivement. Alors, c'est le 10e tournoi de Six de l'association France-Palestine Solidarité Nord 54 qui aura lieu le samedi 4 juillet au stade à Hussigny-Godebrange. Est-ce que vous pouvez, après vous déterminer qui parle en premier ou pas, est-ce que vous pouvez nous rappeler les objectifs de ce tournoi de Six depuis son origine ? Qui commence ? Ils sont en train de se regarder.
1: Les objectifs, vas-y, Riyad. C'est avant tout parler de la Palestine. Mmh. On pense que le football, c'est fédérateur, que ça parle à tout le monde, surtout aux jeunes. Et c'est une autre manière de s'intéresser à ce conflit-là. Mmh. Et à ce qui se passe là-bas. Mmh.
0: Alors, c'est vrai que vous, là aussi, on a échangé un petit peu avant d'entrer en studio. La manifestation, l'organisation de ce tournoi s'appelle Un stade pour la Palestine. Il y a 10 ans en arrière, l'objectif était effectivement d'organiser un tournoi, de récolter sans doute des fonds et de favoriser l'implantation d'un stade en Palestine pour permettre aux Palestiniens, aux jeunes Palestiniens comme aux moins jeunes, de pouvoir effectivement vivre cette passion du football. Les événements font que, bien entendu, eh ben, tout ça n'a pas pu être possible, mais vous gardez le même nom à l'organisation de ce tournoi. Toutefois, aujourd'hui, c'est effectivement, comme le disait Riyad, plus l'idée de faire passer un message, et un message aussi, j'ai bien compris, sur l'intérêt du football en Palestine, malgré ces périodes de guerre.
2: Exactement. En fait, il faut se rendre compte que les enfants, les ados, les plus jeunes et les moins jeunes, là-bas, s'intéressent au foot comme ici et dans d'autres pays. Ça reste un sport très populaire, et ils regardent beaucoup le foot là-bas. Et la petite anecdote, en fait, quand j'étais partie en 2019, donc en Palestine, ce qui m'avait surpris, c'est que une des premières choses que les enfants vous demandent, c'est pour qui tu es, pour quelle équipe, quel joueur. Donc ils ont plein de références. Ils s'intéressent au foot, ils jouent au foot parce que c'est aussi un moment de partage, un moment de solidarité, et ça leur permet aussi. Donc en Palestine, ce qui m'avait surpris, c'est que une des premières choses que les enfants vous demandent, c'est pour qui tu es, pour quelle équipe, quel joueur. Donc ils ont plein de références. Ils s'intéressent au foot, ils jouent au foot parce que c'est aussi un moment de partage, un moment de solidarité, et ça leur permet aussi, surtout aux enfants, d'oublier.

0: Les enfants jouaient avec ce qu'ils pouvaient, mais ils jouaient au foot en fait. Donc ils sont très attachés à ce sport et pour eux c'est aussi fédérateur. Donc alors on n'abandonne pas l'idée de pouvoir créer un stade là-bas, évidemment.
1: Quand les conditions
0: On
1: le
0: est toujours,
1: permettront.
0: voilà, quand les conditions le permettront, parce que maintenant même si on récolte des fonds, il y a des priorités qui sont
1: Qui sont
0: qui
1: autres que
0: passent. Voilà,
1: celles-là.
0: exactement.
1: D'accord. Alors, pour cette 10e édition, jusqu'à présent, c'était vraiment le tournoi de Sixt. On va revenir après l'organisation du tournoi, comment on peut y participer, qui peut participer. Mais là, il y a aussi un aspect festif cette année. À
0: Exact.
1: côté, il n'y a pas que le tournoi, il y a toujours la petite restauration sur place, bien entendu, mais tout le monde peut venir, même les personnes qui ne vont pas nécessairement s'inscrire et jouer au football sur le terrain à Lucini.
0: Oui, cette année, en fait, on a décidé de donner une dimension différente. Donc, toujours à accueillir les footballeurs. Donc, sachant que c'est aussi pour nous l'occasion, parce qu'on a du mal à récupérer, enfin, à avoir des jeunes dans, on va dire, dans notre lutte quotidienne. Et là, il y a un intérêt et un engouement très particulier, déjà par rapport au foot, mais par rapport à la cause palestinienne. Là, on est déjà cette année, on est à 20 équipes, on est au complet, ce qui est quand même assez exceptionnel parce que l'an dernier, malheureusement, on a dû annuler faute
1: Par
0: de,
1: faute
0: voilà,
1: d'inscrits.
0: exactement. Et cette année, en fait, on voudrait inviter les familles à partager ce moment-là avec nous. Et donc, ce sera beaucoup plus festif. On veut vraiment fédérer autour du foot et avoir des familles, avoir des enfants, des grands-parents. Enfin, on invite vraiment tout le monde à venir pour passer un moment de convivialité, de solidarité autour de la Palestine.
1: Fédérer autour du foot, mais fédérer aussi sans doute autour de l'idée que peut-être un jour l'équipe de Palestine puisse se retrouver dans une phase finale de Coupe du Monde. C'est peut-être ça aussi l'intérêt,
0: On
1: je
0: l'espère,
1: suppose.
0: on l'espère. En fait, l'équipe de foot là-bas est surnommée donc en Palestine, donc les Lions de Canaan par rapport à la région au Proche-Orient. Et ce qu'il faut savoir, c'est que les Palestiniens ont fini en 2025 95e au rang mondial du classement de la FIFA et 16e au rang asiatique. Donc, on espère qu'un jour, on puisse assister à leur participation à un tournoi.
1: Alors, dans cette de cet événement qui a donc, je le rappelle, lieu le 4 juillet, à Lucini-Godebranche, donc on le disait, il y a toute une série d'animations par rapport liées au tournoi lui-même. Hein, j'en cite quelques-unes. Il y aura un château gonflable, du maquillage pour enfants, du tatouage au henné, il y aura pêche au canard. Effectivement, l'idée c'est de faire venir les familles, et notamment les plus jeunes, du chamboule-tout, et bien entendu, il y aura tout ce qu'il faut pour se restaurer, qu'on joue au foot ou qu'on joue pas au foot. Voilà. Mais il y a donc ce tournoi. Alors, l'idée, c'était aussi peut-être de lancer un appel, mais il semblerait que ça soit complet. Ça y est, c'est bouclé.
0: Ouais, cette année, ça a été. En fait, il y a eu deux effets avec tout ce qui se passe là-bas, parce qu'on en parle, on voit les horreurs, donc avec la diffusion dans les médias, mais aussi le fait que l'an dernier nous ayons annulé. Moi, je me souviens qu'il y a des parce qu'à un moment donné, on a dû prendre malheureusement à contre-cœur la décision d'annuler. Et je me souviens qu'on avait reçu des coups de téléphone, des gens qui disaient mais pourquoi vous annulez? On comptait s'inscrire. Donc cette année, je pense que ça a été voilà, l'annulation de l'an dernier a été bénéfique. Et je voudrais rajouter que cette année particulièrement, on a pas mal de filles qui jouent au foot,
1: D'accord.
0: qui se sont inscrites enfin pour le tournoi. Et donc ça, c'est très bien. Voilà.
1: Alors, l'idée du tournoi, c'est pas nécessairement de savoir qui est le vainqueur. L'idée, c'est de participer, je suppose, et de faire mettre en avant non seulement les valeurs du foot et les valeurs que vous défendez dans votre association.
0: Oui, exactement. Même si,
1: Il y aura des récompenses quand même.
0: Certains sont extrêmement motivés
1: Bah oui, c'est l'esprit
0: pour
1: de
0: gagner,
1: compétition.
0: voilà, exactement.
1: Oui,
0: Mais
1: d'accord.
0: effectivement, c'est aussi, voilà, c'est l'esprit fédérateur, le partage, la solidarité, et puis pouvoir parler de la Palestine. Et ce qu'il faut savoir, c'est que chaque fois qu'on a un événement, et notamment le foot, ça va avoir un impact sur eux. Quand on leur envoie, par exemple, des vidéos ou des photos de nos rassemblements, bah, ils sont heureux juste parce qu'on parle d'eux et qu'on les oublie pas.

0: Et là, le but aussi, c'est de faire une petite vidéo et d'envoyer donc à nos camarades là-bas, parce que pour eux, ça, c'est important. Et surtout, à travers le foot, je pense que ça aura un impact un petit peu différent pour eux.
1: Mmh. Et vous m'expliquiez avant de rentrer en studio que, en finalité, malgré ces conditions déplorables liées à la guerre, notamment à Gaza ou voire même en Cisjordanie, et notamment on pense aux enfants, eh ben ils arrivent quand même à suivre la Coupe du Monde actuelle. Et les enfants ont les maillots de Ronaldo, de Messi et autres, comme ici en France, c'est exactement la même chose, mais
0: dans des conditions complètement différentes.
1: C'est ça. Ouais, d'accord. Exact. Alors, on rappelle, je crois que donc maintenant pour s'inscrire, c'est plus la peine qu'on donne vos coordonnées pour s'inscrire au tournoi Matic, c'est réglé. Mais les gens.
0: Mais venez passer un bon moment
1: voilà,
0: avec nous.
1: Exactement. Puisqu'en fait, il y a aussi l'aspect convivial. À partir de quelle heure, le samedi 4 juillet? C'est toute la journée, de toute façon.
0: Oui, c'est toute la journée. Donc, les joueurs viennent à partir de 8h30. Mmh. Et on va dire à partir de 10h30 pour ceux qui veulent venir plus tôt. Mais sinon, ce sera tout au long.
1: Les spectateurs, entre guillemets.
0: Voilà, ce sera tout au long de la journée.
1: D'accord. Très bien. Donc, le samedi 4 juillet à Ussigny-Godebrange, c'est au stade du Ussigny, au complexe sportif, d'accord, qui doit porter le nom de Marie-Georges Buffet, d'ailleurs, si mes souvenirs sont
2: bons. Celle qui l'avait inaugurée, en tout cas.
0: Oui, c'est ça.
1: Ah non, d'accord, c'est elle qui l'avait inaugurée, c'est peut-être pas le nom qui a été donné. Tant que je vous ai quand même là maintenant sur place pour discuter, c'était l'idée de passer le message aux personnes intéressées de venir à cet événement le 4 juillet. Alors, quand même quelques mots sur le travail de la FPS en dehors de l'organisation d'un tournoi et pour l'espoir d'un stade en Palestine. Quel message actuellement vous voulez faire passer par rapport à la situation là-bas? C'est vrai que depuis que la guerre en Iran a été déclenchée, on parle pratiquement plus de la guerre à Gaza.
0: Effectivement.
1: Même plus du tout, pas pratiquement plus.
0: On n'en parle plus, alors que la situation est de pire en pire, que ce soit à Gaza ou en Cisjordanie. Ici, on a parlé d'un pseudo cessez-le-feu qui n'a jamais eu lieu, en fait, hein. Et ils continuent à grignoter les territoires, que ce soit à Gaza ou en Cisjordanie. Et le but, c'est de, comme l'a dit un des ministres israéliens, c'est de prendre la bande de Gaza pratiquement au complet, en fait, hein. Mmh, et donc ils continuent, que ce soit à Gaza ou en Cisjordanie, même si on n'en parle plus. Les conditions sont tout aussi horribles, si ce n'est pire.
1: Bien, l'avenir dira. En tout cas, en attendant, eh bien, n'hésitez pas à vous rendre à Ussigny-Godebrange, partager les valeurs de l'association France-Palestine Solidarité et de venir de voir ce qui se passe autour de ce tournoi de Six, amateur, complètement amateur.
0: Exactement.
1: Et l'idée de se faire plaisir aussi sur le terrain.
0: Et de passer une bonne journée.
1: Pierrick voulait dire quelque chose.
2: Non, mais juste, si je peux me permettre juste de rajouter, c'est que le foot aujourd'hui, c'est devenu aussi un vrai vecteur à la fois de propagande pour Israël, mais aussi, je prends l'exemple de la sélection palestinienne, il y a encore 6 mois de ça, quand ils ont fait un match justement contre la sélection basque à Bilbao, il y avait 60 000 personnes qui étaient au stade parce qu'il faut voir les conditions aussi des joueurs et aussi des campagnes qui sont menées au niveau international pour boycotter justement, alors au-delà de la sélection israélienne, mais c'est pour faire exclure les clubs israéliens des compétitions européennes, parce qu'il faut rappeler que quand même Israël joue en Europe, les clubs israéliens, il y a toutes des campagnes qui sont menées par rapport à ça, et c'est pour ça que c'est important en tout cas que les familles puissent venir, que les joueurs aussi soient sensibilisés à ça, parce que finalement le foot c'est un sport, mais derrière tout ça il y a des conditions, notamment pour les Palestiniens, qui sont exécrables, notamment pour les joueurs, et certains même ont été tués lors des distributions alimentaires à Gaza, et je pense qu'en tout cas il y a plus de 400 joueurs de foot palestiniens qui ont été tués depuis le 7 octobre, et c'est quand même un chiffre qu'on met en avant, surtout que la FIFA est quand même un peu muette par rapport à tout ça.
0: Et des installations sportives qui ont aussi été détruites avec tous les bâtiments, ça aussi c'est important de le souligner.
1: Ok, C'est bon? Encore un message à faire passer?
0: On se retrouve tous le 4 juillet.
1: À Ussigny, elle peut peut-être dans une exposition de Paris Spézac de ses 2300 écharpes.
0: Exactement.
1: Sait-on jamais. Bon là, les vacances arrivent, mais pour la FPS, est-ce qu'il y a des choses, hormis le tournoi de foot début juin, ensuite c'est les vacances, est-ce qu'il y a des choses prévues pour la rentrée?
0: Ben non, là, il y a déjà ce jeudi,
1: Alors, allons-y.
0: C'est le 25 juin, donc à Utopia, à Luxembourg. Mmh. Donc c'est sur les réseaux. On va diffuser le film documentaire Résister pour exister, donc sur le collectif Urgence Palestine qu'on essaye de museler donc en France, avec en présence du réalisateur. Donc je vous invite à venir nombreux et pour pouvoir comprendre en fait la situation notamment en France par rapport à ce genre de collectif.
1: On trouve toutes les infos sur le Facebook, c'est AFPS Nord 54. Hein.
0: Exactement.
1: AFPS Nord 54. Voilà. Riyad, c'est bon?
3: C'est tout bon pour moi.
1: C'est parfait. Eh bien, c'est à vous d'avoir choisi une chanson de fin. Enfin, ça sera la chanson de fin d'interview. C'est la Voce della Magana, c'est ça le nom? C'est le groupe qui s'appelle comme ça? Ouais? Non?
0: Ouais, c'est le groupe. Et en fait, ça s'appelle. Alors, je vais mal le. Rajawi Filistini. C'est ça. Voilà. Et en fait, ça rappelle l'ambiance dans les tribunes là-bas. C'est une chanson qui est chaque fois reprise. Donc voilà pourquoi cette chanson aujourd'hui.
1: Très bien. Eh bien, on écoute Rajawi Filistini. Merci d'être venu à notre micro.
0: Merci à vous.

0: Voilà, et bien nous poursuivons cette matinale du mardi 23 juin par la revue de presse du jour avec le Républicain Lorrain. En première page, eh bien on revient sur la discothèque Le Privé qui a brûlé à son tour effectivement 3 semaines après un incendie ayant endommagé un bar-restaurant discothèque de Saint-Julien-les-Metz. Eh bien, cette fois-ci, le feu a ravagé dans la nuit de dimanche à lundi la boîte de nuit Le Privé à Moulins-les-Metz. Et là encore, la piste criminelle semble privilégiée comme la précédente à Moulins-les-Metz. Aujourd'hui, information nationale, c'est l'entrée de Marc Bloch au Panthéon. L'historien Marc Bloch, exécuté par la Gestapo en juin 1944, entre au Panthéon avec son épouse Simone Vidal. Ce soir, mardi 23 juin, c'est à la fois une référence scientifique et un juif héros de la résistance qui est célébré par la nation, comme dit le Républicain Lorrain, un hommage qui pourrait être perturbé par la participation de l'extrême droite, malgré l'opposition de la famille. Eh bien, nous verrons ça sans doute à la télévision, puisque c'est retransmis en direct à la télévision. En page locale, si vous voulez laver vos poubelles, eh bien, vous pouvez faire appel à Antoine Amasio. En effet, donc, il vient de créer sa société de nettoyage de poubelles, qui s'appelle Poubelle Clean. Équipé d'un véhicule spécifique, cet habitant de Mexi va démarcher les particuliers, les bailleurs sociaux, les entreprises et les collectivités. Il vient de lancer cette activité. Avec cette technique, l'entrepreneur assure éliminer tous les résidus et supprimer les bactéries. Et bien, les personnes intéressées peuvent s'inscrire en ligne, réserver en ligne sur, je suppose, son site internet ou sa page Facebook. Je rappelle le nom de la société, c'est Poubelle Clean, Clean, C-L-E-A-N. On revient au football. Eh bien, il n'y a pas que la FPS qui organise des tournois de solidarité, puisque, eh bien, juste une semaine avant la FPS, oui, c'est ça, le dimanche 28 juin, à Lucini, de nouveau, des sportifs et des artistes de renom seront alignés lors d'un match caritatif au profit de l'association Raphaël Lorraine Enfants Malades. Le rendez-vous est fixé au dimanche 28 juin au complexe sportif du Cini. Cette journée a pour objectif de soutenir les actions de cette association, Raphaël Lorraine Enfants Malades, qui œuvre au quotidien auprès des enfants hospitalisés et de leurs familles. Voilà, en 2 week-ends, deux événements liés au football et à des actions de solidarité à Lucini-Godbranche. Mexi, pour le Karaté Club de Mexi, c'est une première année pleine de promesses. En effet, le club de Mexi de karaté décroche sa première médaille nationale. C'est une médaille d'argent grâce à la jeune Allegra Parois. Des résultats encourageants pour les protégés de Sydney et Yvon. Il était, je crois, prévu demain une journée porte ouverte au club de Mexi, mais ça a été annulé en raison des fortes chaleurs, me semble-t-il, que j'ai vu passer ça quelque part. Et puis, on termine par une question sur une question qui concerne toutes les communautés de communes ou d'agglomération. D'ailleurs, même si cet article est plutôt concentré sur la communauté de communes Pays au Val d'Alzette, la question est toute simple. Pourquoi le traitement des déchets coûte-t-il de plus en plus cher? Point d'interrogation. La gestion des déchets devient de plus en plus coûteuse, une tendance qui s'explique par la volonté d'inciter les gens à respecter les règles de tri, surtout en ce qui concerne les biodéchets, et qui pourrait finir par peser davantage sur le porte-monnaie des contribuables. On pourrait, je pense, même dire que ça pèsera fortement sur le porte-monnaie des contribuables. C'est pas une hypothèse. Voilà, vous pouvez retrouver cet article de nos confrères du Républicain Lorrain avec une analyse qui porte plus particulièrement sur la communauté de communes Pays au Val d'Alzette, mais je pense que la communauté de l'agglomération de Longwy, par exemple, est tout aussi concernée comme la communauté de Longuyon, la T2L territoire, je sais plus le nom, du Longuyonnais, enfin la T2L à Longuyon, tout le monde est concerné par le sujet. Alors, la revue de presse, on va quand même revenir encore au football pour donner les résultats de cette nuit. On peut vraiment parler de nuit, de hier soir. Déjà, ça a commencé par l'Argentine qui a battu l'Autriche 2-0 avec deux nouveaux buts de Lionel Messi. Il en est déjà à 5. Et puis donc à 23h, et ça s'est prolongé jusque 3h du matin, à cause d'un orage sur Philadelphie, la France s'est imposée face à l'Irak 3-0 avec deux buts de Kylian Mbappé. Ça fait 4 buts depuis le début de la compétition pour Kylian. Et un but de Ousmane Dembélé. Enfin, Ousmane marque pour l'équipe de France. Dans le même groupe, la Norvège a battu le Sénégal 3-2. Eh bien, la France et la Norvège se disputent, sont déjà qualifiées pour les 16e de finale. C'est clair, c'est fait. Mais par contre, la France et la Norvège se joueront la première place du groupe vendredi, si je me trompe pas. Le match, c'est vendredi à 21h. Mais les deux équipes sont déjà qualifiées pour la suite de la compétition. Et plus tard dans la nuit, l'Algérie s'est repris et a battu la Jordanie 2-1. Voilà, aujourd'hui, eh bien, ce sont nos amis supporters portugais qui seront intéressés par le match de leur équipe nationale à 19h contre l'Ouzbékistan. Ensuite, à 22h, alors c'est heure française, hein, bien entendu, vous pourrez retrouver Angleterre-Ghana. À 1h du matin, Panama-Croatie, pour ceux qui veulent tenir cette nuit, par exemple comme moi, parce que j'ai quand même tenu jusqu'à 3h30 du matin. Et à 4h du matin, ça sera Colombie contre la République démocratique du Congo. Excusez-moi, avec les sigles, des fois, on se trompe. Voilà pour les amateurs de football pour ce soir. Eh bien, voilà pour la revue de presse et on va passer à l'éphéméride du jour, Léonie.
1: Oui, donc l'éphéméride de ce 23 juin et on continue dans le foot puisqu'en 1972, c'était la naissance de Zinedine Zidane à Marseille. Donc, bon anniversaire.
0: Sans doute le futur sélectionneur de l'équipe de France.
1: En 1970, naissance de Pierre-Jean Chalençon, collectionneur français d'objets principalement liés à Napoléon Bonaparte. Petit trait d'humour, puisque le premier extrait est un extrait de sa vidéo qu'il a tournée suite à la découverte du vol de la couronne qui était au Louvre. Et donc cette vidéo est devenue un véritable mème.
2: Jamais j'aurais imaginé qu'on puisse faire ça. Je dis à Cauchemar, rendez le bijou de la couronne. Vous avez intérêt à l'y rendre. Croyez-moi, bande de losers, de voleurs, de crapules. Vous avez intérêt à l'y rendre. Croyez-moi. On va venir vous chercher, bande d'escrocs, traîtres.
1: Voilà le petit extrait, ça avait bien fait rire la toile.
3: Escrocs, traîtres.
1: Ouais, voilà. Et,
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1: Petit pétage de plomb, mais bon.
0: Ce Chalençon, là, il n'est pas dans l'émission de France TV.
1: C'est ça. Il est également.
3: Avant de se faire gauler en plein Covid.
1: Je crois.
0: Ouais, d'accord, ok.
1: Et donc, il était très énervé ce jour-là.
0: Visiblement, d'accord.
1: Voilà.
0: Allez, on poursuit.
1: On poursuit en 1968 avec la naissance de Doumbia Moussa Fakoli, alias Tikenja Fakoli, chanteur de reggae ivoirien qui chante.

Donc le titre de la chanson, c'était France-Afrique. En 1879, naissance de Marie-Alexandrine Catherine Fontaine, dite Catherine Fontenay, actrice française qui a joué dans Poil de carotte ou le brigand gentilhomme, ou alors encore J'irai cracher sur vos tombes. En 1869, naissance de Jeanne Beckers, dite Jeanne Paquin, grande couturière française. Elle est l'une des premières à avoir acquis une renommée internationale à la fin du 19e siècle. On peut notamment citer une époque, à l'époque où le noir c'était pour le deuil, et elle a rendu bien avant Chanel le noir chic et moderne. Et elle a également créé la robe manteau. On passe au décès. En 2018, décès de Eduardo Ngonga del Prado, dit Elu del Prado, chanteur, musicien, acteur et danseur espagnol.

Et donc, il s'est fait connu pour notamment avoir joué dans la série espagnole Undo Stress et pour ses participations en France comme professeur dans la Star Academy et comme candidat dans The Voice. On passe en 2015 avec le décès de Magali Noël, actrice et chanteuse française qui est notamment connue pour cette chanson.

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3: Et on termine en 1959 pour les décès avec le décès de Boris Vian, écrivain, poète, parolier, chanteur et musicien de jazz, trompettiste français notamment. On peut citer quelques-uns de ses romans, L'écume des jours, L'arrache-cœur ou encore J'irai cracher sur vos tombes dont on parlait tout à l'heure. On passe aux événements. En 2016, le référendum sur la sortie du Royaume-Uni de l'Union Européenne, le Brexit, avait lieu. En 2013...
4: Il a été approuvé. 52%.
3: Oui, d'ailleurs, on en reparle pas mal dans les médias aujourd'hui. Ça fait du coup 10 ans cette année. En 2013, le funambule américain Nia Valenda devient le premier homme à traverser le Grand Canyon à 450 mètres de hauteur sans filet ni harnais de sécurité. En 1999, nous avons la sortie en salle du film Matrix.

0: Et on termine en 1960 avec le pilote Henri Giraud qui atterrit sur le Mont Blanc. Et aujourd'hui, on fête les Félix et les Audrey.
1: Bonne fête aux Félix, bonne fête aux Audrey. Et un dicton du jour, tiens. Qui en juin se porte bien, au temps chaud, ne craindra rien. Vous avez 4 heures, mais bon, l'intérêt en ce moment, en juin, c'est de bien se porter pour ne pas craindre la chaleur.
0: Moi, j'ai un autre dicton.
1: Vas-y.
0: Le sage dit qu'à la Saint-Audrey, mieux vaut suer que grelotter.
2: Tant du terre.
1: Ce sont des dictons d'actualité. Voilà. J'ai oublié la météo. Allez, a-t-il besoin de le dire ?
0: Non, on va beaucoup suer.
1: Juste le titre.
2: 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On revient dans
1: c'est
2: une
1: vrai
2: minute.
1: Ah, et pause fraîcheur avant la météo. Non, pas de pause fraîcheur.
0: Bah non, il vaut mieux suer que grelotter.
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0: Voilà, France Gall, musique. Tu peux laisser en fond pour la météo, on sait jamais. Alors effectivement, on confirme le titre vague de chaleur persistante. Les conditions de blocage anticyclonique persistent ce mardi en Lorraine. Je pense que tout le monde l'a compris. Le beau temps restera très présent. Bon, est-ce que c'est vraiment du beau temps? C'est du beau temps, mais bon, c'est peut-être aussi du mauvais temps, mais enfin. Tout au long de la journée et de la semaine, avec tout au plus quelques voiles d'altitude. Ah, j'aime bien ça. Quelques voiles d'altitude décoratifs. C'est bien. Un orage de chaleur ne sera toutefois pas tout à fait exclu très localement.
1: Un orage de chaleur?
0: Un orage de chaleur.
1: Est-ce qu'il y a des orages de froideur?
0: Je pense pas. Ça arrive parfois en automne, en hiver, qu'il y ait des orages.
1: Il y a bien des renards plats.
0: La température restera très élevée, avec près de 36 degrés à l'ombre cet après-midi. Forte canicule, point d'exclamation. Mais je pense que c'était pas la peine de le dire. Et j'ai la carte de la Lorraine sous les yeux. Eh bien, mercredi, jeudi, vendredi, samedi, c'est... pareil.
1: Moi, j'ai ta carte bancaire dans les yeux.
0: 22 la nuit ou le matin au réveil.
1: C'est trop lourd. Hein.
0: Jusque 38, 39 la journée. Donc, au moins jusque samedi. Voilà, tout le monde est prévenu.
1: Tout le monde a les
0: yeux. Et on le répète encore, hydratez-vous, protégez-vous, pensez aux personnes seules, isolées, aux personnes âgées. N'hésitez pas à signaler à votre mairie si vous, effectivement, vous voyez que des personnes âgées ne sont pas sorties de chez elles depuis un certain temps.
1: Et
0: c'est moi qui dis. Et de penser également aux animaux. On ne laisse pas d'animaux dans la voiture. Ni les enfants, bien entendu, non plus.
1: Ça dépend lesquels.
0: Je dis ça en souriant, mais bon. Il y a eu un drame hier à ce sujet. Alors, on approche de la fin de la matinale. Demain, vous retrouverez Christian au micro avec Léonie et Fabien à la technique. Il y aura deux invités. Donc, je pense que la première, elle vient en studio. C'est Agnès Voitier de l'OHS, Association de Briey, pour parler de visite des enfants avec troubles du comportement.
2: Voilà, c'est ça, alors la dame, elle a une association dont elle parlera demain, avec pour les enfants, faire des activités aux enfants avec le trouble du comportement, mais aussi aux seniors. Mais là, pour le coup, on aura la visite de ces enfants-là en studio.
0: Oui,
2: voilà,
0: qui viendront.
2: Bon, alors, je ne pense pas qu'ils parleront, eux, au micro, mais en tout cas, ils seront présents avec nous dans la salle.
0: Oui, c'est vrai. C'est prévu ça demain. Et puis, donc ça c'est premier invité. Et en seconde partie, second invité, ça sera un enregistrement qui sera diffusé. Ça sera Nora Bougandoura qui a participé récemment à l'émission qui restera dans la lumière. C'était le samedi 13 juin, si mes souvenirs sont bons, que ça a été diffusé. Et elle est venue nous expliquer comment tout ça s'est passé. Elle a participé également à plein d'autres jeux, notamment, n'oubliez pas les paroles, il y a quelques années en arrière. Et nous avons évoqué avec elle l'ensemble de ses participations. C'est une fan de jeux télévisés depuis son enfance. Voilà les deux invités de demain. Les programmes de Radio Aria pour ce mardi à midi, la rediffusion en intégralité de la matinale, et à 18h la rediffusion de nos invités du jour. À 14h rediffusion de 100% chansons françaises, c'est l'émission de Vincent ça, 100% chansons françaises hein, je crois. 19h rediffusion Europe en direct, de 20h à 21h compartiment chansons, c'est l'émission de Georges Latrive, et 21h à 22h concert au public, également l'émission de Georges Latrive. Voilà pour les programmes de Radio Aria pour ce mardi 23 juin, et encore bonne fête à tous nos amis luxembourgeois. Je pense que nous arrivons au terme de cette matinale. Oui, nous arrivons au terme de la matinale. Et puis, c'est quoi la chanson de fin choisie par notre technicien préféré?
1: Un petit Cabrel ce matin.
0: Un petit Cabrel.
1: Oui, parce que je voulais mettre Patricia Cass, mais il y en a qui n'ont pas aimé, alors j'ai changé tout de suite. Voilà.
0: Très
1: c'est
0: bien.
1: Ce jeu à une voix près, là, attention.
0: Très bien. Bah, ça sera Francis Cabrel. Quelle chanson?
1: Ah, bah ça, je vais deviner. La corrida, à ton avis.
0: La corrida de
1: j'adore
0: Francis
1: les animaux.
0: Cabrel.
1: Ah,
0: bah voilà.
1: Je déteste cette corrida. Si on croise ça dans la rue.
0: La corrida de Francis Cabrel pour conclure cette matinale. On vous souhaite une bonne journée. Faites attention à vous. Avec ces très très fortes chaleurs, et rendez-vous demain dans la matinale à 9h30. Bonne journée tout le monde.
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1: Au cœur de la ville du Mans, la MJC Prévert accueille bénévoles et publics à travers ses ateliers artistiques, son espace de vie sociale et sa radio associative. Elle possède un deuxième espace de vie sociale, la maison de quartier Moustaki, pour les habitants des quartiers nord-est. Enfin, place des Comptes du Maine en centre-ville, un cinéma, les cinéastes. Les actions de la MJC, de son équipe et de ses bénévoles sont donc très diverses, mais répondent toutes à la mission d'éducation populaire. Mais alors, qu'est-ce que c'est l'éducation populaire?
2: Si on fait au plus simple, c'est l'éducation du peuple, par le peuple, avec le peuple.
1: Yann Frémaux, directeur de la MJC Prévert.
2: On appuie notre mission sur le programme des Jours Heureux du Conseil National de la Résistance, et notre objet d'y permettre au plus grand nombre de devenir des citoyens actifs d'une démocratie vivante. Nous, on le traduit par permettre au plus grand nombre de vivre des expériences, de vivre de leur passion, de parcourir des chemins, soit un peu vagabonds pour approfondir ses imaginaires, soit plus au contraire, aller plus à fond dans ses engagements et vivre de ses engagements à fond. Voilà, c'est permettre au maximum de gens de vivre des expériences qui nous paraissent complémentaires à l'école dans des parcours d'apprentissage.
1: Alors, il y a une spécificité de la MJC Prévert, il y a 4 secteurs dont un cinéma et une radio. Comment ces secteurs ils s'inscrivent dans la démarche de la MJC vers les habitants?
2: Justement parce qu'elle participe d'un projet cohérent. Cette année, pas mal d'acteurs de la maison ont souhaité justement réaffirmer un projet cohérent dont on a dit qu'il s'articulait autour de 4 ambitions, 4 verbes un peu majeurs. Découvrir, permettre de découvrir, permettre de s'exprimer, permettre d'expérimenter, permettre de coopérer. Et le cinéma, la radio, comme les autres secteurs, participent de ces dimensions-là. Le cinéma, parce qu'il parle la fenêtre qu'il offre sur le monde, et parce qu'il permet aussi à plein de gens de s'engager. Des bénévoles s'engagent par les programmateurs, des associations organisent des ciné-débats, etc. Et pour la radio, parce que c'est un espace privilégié d'expression, des pluralités d'opinions, de mise en débat, de prise de conscience du monde, de permettre au plus grand nombre, là aussi, d'affiner son rapport au monde et tenter chacun à sa place de le transformer un petit peu. On est dans un contexte un peu particulier où il y a pas mal de pressions quand on tourne nos projets. Alors il y a des pressions économiques puisque les finances publiques sont extrêmement mises sous tension par une lecture de l'économie publique qui sont liées à la dette ou à ce genre de considération qui fait qu'un certain nombre d'administrations ou de collectivités réduisent énormément leur soutien à nos secteurs. La pression que l'on a et l'engagement qui nous est demandé à prouver, justifier l'intérêt et l'impact de ce qu'on fait, à l'économiser, etc., rendent effectivement nos engagements plus délicats et parfois nous décalent un peu de ce que nous aimerions être notre engagement principal. Là encore, hein, ouvrir les portes au plus grand nombre pour faire des tableaux Excel et se prendre des restrictions financières qui peuvent nous mettre en difficulté.
1: Donc si demain les missions de la MJC étaient compromises, menacées, si elles étaient plus possibles, qu'est-ce que ça produirait comme effet sur le territoire ?
2: Évidemment, une capacité de levier bien moindre. Avec tout ce que nous faisons, nous, c'est de faire des effets leviers pour des enfants, des jeunes, des adultes, des bénévoles, des militants, des familles, etc. Et ben, ça limite l'effet de levier, c'est-à-dire notre capacité à accueillir, notre capacité à accompagner, notre capacité à former, notre capacité à faire vivre des expériences. Toute attaque et toute diminution de notre capacité d'action grève notre possibilité de faire levier.
0: La France qui se bat, une série au cœur des associations. Pour découvrir la campagne et vous engager, rendez-vous sur www.lafrancequi-se-bat.fr.
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Amis du jour, bonjour. Amis du soir, bonsoir. Au micro, c'est Renaud le Diable. On se retrouve bien sûr tous les dimanches matins de 9h à 10h pour les variétés musicales et de 10h à midi pour les danses à papa. Avec bien sûr vos dédicaces. Salut à dimanche.

Bonjour à tous, vous êtes en compagnie de Vincent sur Radio Aria, fréquence 99.6 ou alors sur internet radio-aria.fr. Je vous propose pendant une heure des chansons françaises d'aujourd'hui. Allez, on démarre avec Marine.

Du temps, et c'est Kyo qui nous a interprété cette chanson. Allez, je vous propose maintenant Pierre Demar avec la chanson Je pense à vous, Pierre Demar.

de Mar, chanson française d'aujourd'hui sur Radio Réal 99.6. On continue avec Lamine, avec la chanson « Elle m'aimait hier ».

Elle m'aimait hier et c'est Lamine qui nous a interprété cette chanson. On continue avec Mentissa, les enfants difficiles. Mentissa.

0: Les enfants difficiles, et c'était Mentissa qui nous a interprété cette chanson. Je vous propose maintenant Louane avec le titre Conduire. Louane.
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Conduire Loana, on continue avec Alexis Large, pas cette fois.

0: Les grands espaces, Héloïse, on continue avec Patrick Fiori, la gloire de nos pères. Patrick Fiori.
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La gloire de nos pères, Patrick Fiori. Alors, si éventuellement vous venez de nous rejoindre, eh bien, soyez les bienvenus. Vous êtes bien sur Radio Aria, la fréquence le 99.6, ou alors sur internet radio-aria.fr. Vous êtes en compagnie de Vincent pour l'émission Chansons françaises d'aujourd'hui. Allez, on continue avec Florent Pagny.

0: La dernière
1: chanson du monde.
0: Chanson du monde, Florent Pagny. Chanson française d'aujourd'hui. Allez, on continue avec Lara Fabian, Ta peine.

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Dire encore je t'aime, Marc Lawan, chanson française d'aujourd'hui. Je vous propose Amel Bent, l'amour ça se donne. Amel Bent.

Danser sous la pluie, et c'est Roulé Jeunesse qui nous a interprété cette chanson. On continue avec Kim V, dis-toi que c'est la vie.

Et bien voilà, il est l'heure de nous quitter. Vous étiez en compagnie de Vincent pour l'émission Chanson Française d'aujourd'hui sur Radio Ariel 99.6, en espérant que vous avez passé un agréable moment. On se retrouve en direct tous les samedis de 14h à 15h avec une rediffusion chaque mardi de 14h à 15h. Allez, je vous dis ciao ciao à tous et à bientôt pour des chansons françaises d'aujourd'hui sur Radio Ariel.

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2: Folie post-coloniale. Quatre enquêtes sur des parcours psychiatriques.
3: Une mise en récit sensible et réflexive de la recherche historique face à l'archive. Une série documentaire de l'équipe MADAF, Madness in Africa. Raphaël Gallien, Camille Évrard, Paul Marquis, Romain Tiquet. Écrite par Gina Aitmedi et réalisée par Chloé Despax.
4: Bonjour à toutes et à tous, je m'appelle Romain Tiquet, je fais partie de l'équipe de recherche qui a travaillé sur la série radiophonique Folie postcoloniale, dont vous allez écouter 3 des 4 épisodes dans quelques instants. Ce projet, c'est le résultat de 2 ans de travail entre une équipe de chercheurs et de chercheuses du CNRS et une autrice radio et réalisatrice sonore, Chloé Despax. Alors pour comprendre la genèse de cette série, il faut revenir en 2023, quand notre équipe de recherche du projet MADAF, Madness in Africa, un projet de recherche réunissant historiens, historiennes et anthropologues travaillant sur la santé mentale dans différents pays africains à travers la décolonisation, se retrouve quelques jours pour réfléchir à la façon de partager nos travaux de recherche d'une manière différente, plus large, plus accessible. On a pour habitude de publier des articles ou de présenter nos recherches en cours dans des conférences universitaires, mais là, on voulait sortir de ces formes classiques de restitution et proposer autre chose. Le projet Folie postcoloniale part de ce désir commun d'investir d'autres formes d'écriture des sciences sociales et de témoigner à un plus large public que le seul cénacle universitaire les résultats de nos travaux scientifiques et surtout la manière dont on a travaillé pour arriver à ces résultats. Et donc sur l'impulsion de l'une d'entre nous, on est parti sur l'idée d'un format audio, podcast, puis on a rencontré Chloé Despax, qui a accepté de se lancer dans l'aventure avec nous, avec le soutien de Radio Grenouille, radio associative basée à Marseille, en production exécutive. On parle d'aventure car cette collaboration n'allait pas du tout de soi, de l'écriture collective du projet et des épisodes à la réalisation et aux étapes de montage jusqu'à la diffusion. Il y a eu tout un travail d'apprivoisement entre 2 milieux professionnels qui n'ont pas l'habitude de travailler ensemble. Le milieu de la recherche et le milieu de la création. Et le fait d'avoir l'opportunité de confier la coordination scientifique à notre collègue anthropologue Gina Aitmedi a permis une forme de médiation et a contribué à ce que cette collaboration enrichissante s'opère dans de bonnes conditions. C'est de cette collaboration fructueuse qu'émergent ces 4 enquêtes. Les 4 enquêtes qui constituent la série Folie postcoloniale s'appuient pour chaque épisode sur une archive médicale et en particulier un dossier de patient qui a été hospitalisé dans une structure psychiatrique, que ce soit à Madagascar, en pleine période coloniale, dans un hôpital militaire pendant la guerre d'Indochine, à l'hôpital de Blida-Joinville pendant la guerre d'Algérie, et enfin à l'hôpital de Fan, à Dakar, dans le Sénégal de la fin des années 50, au moment de l'indépendance du pays. Chaque dossier de patient mis en onde sous une forme documentaire mais aussi fictionnelle constitue le point de départ pour suivre une enquête, ses coulisses, ses particularités et ses aspérités propres, mettant en lumière les rapports complexes de l'historien et de l'historienne à son objet d'étude et à sa discipline. Mais plus largement, à travers ces parcours psychiatriques déroutés et parfois déroutants, chaque épisode fait ressurgir les pulsations d'une époque, les vies qui la traversent et résonnent encore aujourd'hui. En espérant que cela résonne aussi pour vous, bonne écoute.
2: Folie post-coloniale. 4 enquêtes sur des parcours psychiatriques.
3: Une mise en récit sensible et réflexive de la recherche historique face à l'archive. Une série documentaire de l'équipe MADAF, Madness in Africa. Écrite par Gina Aitmedi et réalisée par Chloé Despax. Premier épisode par Raphaël Gallien.
5: Dissection coloniale. Sur les traces d'un instituteur malgache interné en 1928.

jeudi le 19 juillet 1928. Le cœur est la partie indispensable qui met le sang en mouvement régulier en allant dans tout le corps, soit par le nerf si nommé artère et l'autre en question en nominative veine. L'artère est un vaisseau capillaire qui apporte le sang en qualité proprement parfaite pour en mention d'en distribution en espèces de chaque nerf et finirait en organe. La veine est ainsi une autre espèce de vaisseau qui se met au sang en communication. Lorsque ceci vient d'en être pompé par tout ce dont on a besoin pour chaque organe d'un homme mâle ou d'un animal femelle, ainsi de suite. Revient au cœur. Installation intérieure du sang qui pourrait en être réduite en propreté. Après avoir été nettoyé en place nécessaire et où il redescend à chaque organe. Enfin, le sang, pour ainsi dire, ne cesse point d'en être en circulation pour que nous puissions être

0: C'est le dossier d'un homme interné à l'asile d'aliénés d'Anzanamas, qui est donc le principal asile de Madagascar. Et c'est précisément le dossier de Jean R. Alors je tais volontairement son nom de famille ici par souci d'anonymat. C'est quelqu'un qui est âgé d'une trentaine d'années au moment où il se retrouve interné en 1928.
1: Raphaël, est-ce que tu peux nous parler justement de la trajectoire de ce Jean R. jusqu'à son internement ?
0: C'est un instituteur qui est plutôt bien noté par l'administration jusque-là. Il enseigne à quelques kilomètres de l'asile seulement. Il est né sur les Hautes-Terres, au centre du pays. Il a réussi une éducation scolaire, donc c'est un lettré, une personne assez proche des valeurs coloniales, qui semble s'interroger sur la légitimité des savoirs et représentations françaises vis-à-vis des savoirs et représentations malgaches.
1: Donc son destin bascule complètement de l'institution scolaire à l'institution asilaire. Où est-ce que tu as retrouvé justement la trace de cet homme ?
0: Au sein de l'hôpital d'Anzanamas, donc, parmi plus de 1000 autres dossiers. Et son dossier m'a interpellé parce que c'est un dossier très épais, très fourni, avec de nombreuses pièces. C'est un dossier où il y a notamment des dizaines de ce que lui nomme des dissertations, c'est-à-dire des textes qu'il écrit de manière quasi quotidienne pendant plus d'un mois et demi, où il revient sur son rapport au savoir, le rapport aux ancêtres, le rapport à la tradition, au savoir scolaire, aux mythes et légendes, etc. Et donc son délire prend pour objet ces points-là, ces points de crispation, plus ou moins propres à la société malgache et aux recompositions sociales et politiques qu'elle connaît en situation coloniale. Et l'institution asilaire, précisément, eh bien, par le geste de l'internement, elle vient conserver les traces de ses paroles et de ses écrits jugés délirants, pathologiques par les contemporains, à travers des procédures administratives qui donnent corps au dossier, des procédures administratives plus ou moins normées. Par exemple, dans de nombreux dossiers, comme celui de Jean R., on retrouve l'anamnèse, c'est-à-dire la restitution par le médecin des événements que lui juge pertinent pour expliquer la situation de l'interné et comment il en est arrivé là. Ça peut être des éléments de sa trajectoire, de son histoire personnelle, familiale, ou plus largement les symptômes tels qu'ils se sont présentés jusqu'à son arrivée à l'asile.
2: Asile d'aliénés, Madagascar, juillet 1928. Jean R., interné depuis le début du mois, est instituteur à l'école du village d'Ambouch-Manzac. Le matin du 25 juin 1928, un lundi, son attitude a brusquement changé. Arrivé dès l'aube, avant ses collègues, il s'installe à l'entrée de l'école pour demander à chacun de s'agenouiller devant lui. Arrivé en classe, un peu avant tout le monde, contrairement à ses habitudes, il déclarait qu'il était le seul, le plus haut placé à tous les points de vue. Et il nous forçait à se mettre devant lui, genoux par terre, pour le saluer. Il traitait de cochons, avec menaces de coups et de mort, tous ceux qui ne voulaient pas obéir à l'ordre de le saluer. On ne pouvait plus entrer dans sa classe, parce que c'est lui qui serait le directeur, et qui nous mettrait à mort si nous nous avisions d'entrer dans sa classe. La nouvelle s'est répandue dans le village et beaucoup de parents venaient chercher leurs enfants. Ce fut impossible de les retenir car ils avaient entendu les tutoiements, les menaces de mort et ils ont eu peur. Jean R. s'est beaucoup relâché ces trois dernières années. Dangereux pour les autres et pour lui-même, il doit être maintenu.
1: Comment est-ce que toi, Raphaël, en tant qu'historien, tu travailles sur ces dossiers d'internement, sur leur contenu complexe ?
0: Ce sont des archives difficiles, peut-être plus difficiles encore qu'à l'habitude, parce que quand on a la trace comme ça d'un délire, il ne faut pas manquer d'interroger tout le hors-champ qui le constitue. C'est-à-dire que cette archive, elle est le fruit d'une sélection de la part du médecin qui vient assembler des pièces qu'il juge pertinentes pour monter un dossier médical. Deuxième point important, c'est que le délire, c'est une adresse à un contexte, et c'est une adresse qui s'adapte à son environnement. En premier lieu, on peut être frappé par le fait que Jean R. délire en français. Et puis, ce délire s'adapte en fonction de qui on a en face de soi. En l'occurrence, ici, un médecin qui incarne aussi, d'une certaine manière, les valeurs occidentales. Et c'est tout ce hors-champ qu'il ne faut jamais manquer de vue, qu'il faut installer au centre du questionnement. Et c'est à partir de cela qu'on peut ensuite rentrer plus en profondeur dans le délire de Jean R. Parce que, évidemment, Jean R. essaye ici de nous dire quelque chose. Il nous adresse un message, en l'occurrence, qui se cristallise autour de la question du cœur, mais il n'empêche que c'est une tentative parmi d'autres de formuler des réponses à des difficultés, à des tensions du quotidien.
1: Donc tous ces éléments-là dont tu parles créent, j'imagine, des zones d'incertitude méthodologique.
0: C'est des lignes énigmatiques, il faut le dire, quand on se retrouve face à un texte, une dissertation, comme Jean-Hervé le dit, comme celle portant sur le cœur. J'aurais pu prendre une autre archive, hein, plus simple, plus linéaire, mais à mon sens, le travail de l'historien doit aussi se situer à cet endroit-là. L'archive psychiatrique, le délire, c'est aussi cela. Dès lors, qu'est-ce qu'on en fait de ça? Comment on en rend compte? Qu'est-ce qu'on en dit? Avec le risque d'être toujours dans la surinterprétation, d'être toujours dans le surinvestissement, voire dans le travestissement et la falsification de cette archive. Il s'agit donc pour moi d'assumer que tout ne prend pas un tour cohérent, que tout n'est pas immédiatement lisible, et interroger ce qui résiste précisément à l'explication. Une incertitude donc qui ne doit pas nous détourner de l'archive, moins encore la discréditer, mais au contraire, assumer cette écoute, cette lecture qui est une écoute possible, située, limitée, qui ne se veut pas omnisciente et qui cherche à recontextualiser un certain nombre de signifiants, en l'occurrence ici le signifiant cœur qui, moi, en tant qu'historien, me renvoie notamment à la question du pacafou à Madagascar.
1: Est-ce que tu peux nous parler justement de ce pacafou?
0: Oui, la figure du pacafou, alors c'est un voleur de cœur, comme on dit, cannibale, qui se nourrirait de l'énergie de ce cœur, qui l'arracherait à des jeunes enfants. Alors le pacafou, c'est qui? C'est généralement des vazas, c'est-à-dire des Français, des Européens, qui sont désignés à travers ce terme. Ça peut aussi être des Malgaches, sujets assez proches des sphères occidentales. Et c'est un mythe qui apparaîtrait dans la seconde moitié du 19e siècle, au moment où la médecine européenne, la médecine occidentale s'installe sur l'île. Donc il y a là une concurrence entre différents régimes d'interprétation quant au rapport au cœur et au corps aussi de manière plus large et à toute sa symbolique.
1: Il y a le cœur, mais il y a aussi la mise en écriture à laquelle tu t'intéresses dans cette archive.
0: Oui, absolument. Le sensible de l'archive, c'est aussi cette trace-là, c'est-à-dire que au-delà du récit du cœur, on a un texte, une main qui écrit selon un certain style avec des ratures, des taches d'encre par exemple. Alors jusqu'à quel point interpréter ces ratures et ces taches d'encre, jusqu'à quel point nier leur contingence et leur donner un sens, c'est une question difficile. Il n'empêche que de regarder cette archive, c'est aussi en apercevoir les intensités qui parcourent cette existence, des intensités si fortes que quelques semaines seulement après être arrivé pour la première fois en Zanamasne, eh bien Jean R. va y mourir, expliquant dans un de ses derniers écrits avoir dépensé la totalité de sa force d'homme.

0: Vendredi, le 20 juillet 1928. Dissertation française. Le cœur et les intestins. Le cœur a pour maintenir le cou, la gorge, la voix en thorax, en formation d'une espace de suc ou de poche arrondie, soit qu'il en ait en possession d'aliments, de telle sorte qu'il soit en mets en chaque organe de l'intérieur. Pour ainsi dire, des appareils en digestion comme quoi les intestins grêles et ceux en gros poids dont s'en accumulent les excréments en état de volume pour en être jetés hors de l'appareil en nominatif si nommé harmonome double, en nomination que dérive toute évacuation de certains poids en forme régulière, qui peut ainsi en être avec un écoulement jusqu'à ce que les croûtes finissent en état d'en être jetées en terre ou fosse d'aisance. Les poumons et le cœur. Petit 1. Les poumons se divisent en deux groupes. Petit 2. Les poumons du devant.
1: La partie inférieure s'adapte
0: contre les os du dos. La partie du devant s'appuie sur colonne vertébrale essentielle, un organe.
1: C'est ce qui distingue ces deux parties
0: qui
1: en espèce.
0: Ensuite, alors
1: le poumon du devant nominal,
0: principalement quelques nutrition pour tous les mouvements en air,
1: débris d'aliments,
0: organes. Venant de tout ce qu'on a avalé
1: le fonctionnement
0: de la bouche, de ces deux parties
1: et de la gorge,
0: et c'est en cela là que provient la distribution
1: d'un appareil nominatif
0: qui pénètre dans tout le corps,
1: glande
0: pour chaque être vivant, en nature, en espèce.

0: 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Sur les traces d'un instituteur malgache, interné en 1928.
1: Une enquête historique menée par Raphaël Gallien. Réalisation, prise de son et montage, Chloé Despax. Dans le rôle de l'instituteur, Mohamed Ali Ives. Dans le rôle du médecin, Jean-Claude Dumas. Entretien réalisé par Gina Aitmedi. À la batterie, Vincent Roussel. Mixage, Jean-Baptiste Imbert. Produit par le projet de recherche MADAF, Madness in Africa. Financé par le Conseil européen de la recherche. Une coproduction, Radio Grenouille, Studio Euphonia. Deuxième épisode, par Camille Évrard.
0: À éliminer définitivement de l'armée. Indochine, 1953. Soldat Moussa L, matricule 3786, deuxième classe, base aérienne numéro 193, Tourane. Théâtre d'opérations extérieures, Extrême-Orient. Dans l'armée française depuis 2 ans et 3 mois. En Indochine depuis 6 mois.

Hospitalisé à Tourane du 14 au 31 janvier 1953 pour crise excitomotrice chez un paranoïaque. Transféré au service neuropsychiatrique de Chocouane le 31 janvier 1953 pour syndrome d'excitation motrice chez un prédisposé susceptible, inadaptable aux conditions actuelles d'Extrême-Orient. À réformer.

0: Oui, allô?
1: Oui, bonjour, c'est Camille Évrard, j'ai rendez-vous aux archives.
0: Oui, je vous ouvre.
1: Merci. Alors, on est à Limoges, au SAMA. SAMA?
2: Le service des archives médicales hospitalières des armées. Je suis Monsieur Gimet, je suis le responsable du département exploitation.
1: On est à Limoges, au SAMA. SAMA?
2: Le service des archives médicales hospitalières des armées. Je suis Monsieur Gimet, je suis le responsable du département exploitation. C'est le service qui s'occupe de

0: répondre à la demande de tous les patients qui ont transité dans les hôpitaux et qui ont besoin d'un retour de leur dossier pour quelque raison que ce soit. Je vous amène donc à la salle de lecture où il doit déjà y avoir Madame Élodie Charrier qui travaille sur un sujet de l'Extrême-Orient également.
1: Je voulais qu'on regarde ensemble le dossier. Peut-être on peut se mettre sur la table.
2: Élodie Charrier, historienne de la psychiatrie pendant la guerre d'Indochine.
1: Toi, tu as beaucoup travaillé sur le service psychiatrique de Chokwan, donc à Saïgon, pendant la guerre d'Indochine. Tu as une vision très large, en fait, des soldats du corps expéditionnaire qui sont hospitalisés en psychiatrie à cette époque. Tandis que moi, depuis peu, je mène une enquête sur les soldats ouest-africains de l'armée coloniale qui sont rapatriés pour troubles psychiques, à la fois pendant la guerre d'Indochine et pendant celle d'Algérie. Il faut d'abord revenir sur le contexte de la guerre d'Indochine, qui commence juste après la Deuxième Guerre mondiale et qui va durer 8 ans, de 1946 à 1954, et pour laquelle l'armée française recrute en masse afin de contrer l'insurrection indépendantiste indochinoise.
2: Donc elle va recruter des combattants très variés, parce que dans ce moment de sortie de guerre, on a de grandes difficultés de recrutement. On va notamment avoir des tirailleurs, ceux sur lesquels tu travailles, mais aussi des soldats de la métropole, des légionnaires qui viennent un peu de partout en Europe. On va avoir cette population très diverse qui va connaître finalement des taux de morbidité psychiatrique assez importants. Et c'est près de 21 000 combattants du corps expéditionnaire qui seront pris en charge pour troubles psychiques à ce moment-là.
1: Et dans ce corps expéditionnaire, effectivement, donc qui fait à peu près un demi-million de soldats en tout sur toute la durée de la guerre, avec un appel aux colonies de plus en plus important au fur et à mesure que le conflit s'exacerbe, devient de plus en plus violent. Et donc les tirailleurs d'Afrique subsaharienne, c'est une partie des soldats de l'Empire colonial français qui participent, mais ça représente environ 60 000 soldats sur ce demi-million du corps expéditionnaire français au total.
3: C'est nous les Africains qui revenons de venant des colonies pour sauver la base. Nous avons quitté tout pays voile et nous avons vaincu la guerre de
1: l'Occident. Donc voilà le dossier de Moussa El. Moussa El, c'est un pseudonyme que j'ai choisi. Donc c'est un tirailleur guinéen d'une petite vingtaine d'années. Ce qui est intéressant, c'est que il est d'abord hospitalisé à Tourane, là où il sert. Donc Tourane, c'est une grosse base militaire aérienne française qui est située sur la côte de la Nam en Indochine. Et en fait, c'est une des missions privilégiées des tirailleurs sénégalais que d'être les gardes de cet endroit. Donc Moussa El, c'est pas quelqu'un qui est dans une unité combattante. Mais plutôt que de faire juste son service militaire, on va le convaincre de s'engager pour l'Indochine. Ça, c'est aussi une stratégie assez commune de l'armée dans les colonies. Et je voulais te montrer ce dossier. En fait, ce qui est sorti du lot pour moi dans ce dossier, c'est que c'est le seul où j'ai trouvé deux lettres manuscrites signées du nom du soldat.
2: J'ai trouvé une photo d'un patient aussi, une fois. C'est assez rare, et en même temps, pour avoir travaillé sur presque 1000 dossiers là récemment, ça arrive régulièrement, et c'est vrai que c'est toujours une grosse émotion, parce que subitement surgit une individualité, une subjectivité. Mmh. Le fait, effectivement, qu'on ait des regards différents de médecins, on finit par... Enfin, surgit la voix du malade. Et là, ça devient intéressant parce qu'on sort de ces sources purement administratives, purement militaires, très rigides.
1: Qui écrasent,
2: tout à fait, qui sont vraiment surplombantes. Et en même temps, parfois, qui parlent de choses, dramatiquement humaines. Mmh. Et c'est là où les dossiers sont quand même vraiment une source intéressante, parce qu'on a à la fois, ces logiques, de domination, d'oppression qui sont là, et en même temps, parfois, on arrive quand même à apercevoir les patients.
4: Rapport du chef de bataillon Rivière, commandant la compagnie de garde de l'air numéro 590,

au sujet du soldat africain de deuxième classe, Moussa El. Depuis son arrivée à la compagnie en novembre 1952, le soldat africain Moussa El avait attiré mon attention par un comportement anormal, tantôt apathique, tantôt se montrant très excité et d'une nervosité excessive. Un soir, vers le 10 décembre, sans aucune raison apparente, armé d'un couteau, il se met en état de fureur, se livrant à des gestes très désordonnés, en parcourant le cantonnement dans tous les sens. La semaine suivante, étant de garde la nuit dans une tour, il s'emporte violemment et débite des flots de paroles ininterrompus et plus ou moins compréhensibles, touchant les cadres et l'armée en général. Après quelques jours d'accalmie, le 14 janvier, il fait une crise particulièrement violente. Brusquement s'en prend à un gradé européen, l'appelle et lui dit « Pourquoi tu as insulté mon père ?» Il hausse le ton et cherche querelle à se grader. Finalement, il consent à se rendre de lui-même à l'infirmerie de la base, mais se proposant de tuer l'adjudant de compagnie qui, prétendait-il, l'avait traité de nègre. Après enquête, j'ai appris sur son compte, en particulier par un Africain du même village que lui, qu'il était déjà connu, étant enfant, comme étant sujet à des crises de nerfs, à la suite desquelles il tombait, puis se calmait. Considérant qu'en état de crise, ce militaire est dangereux, j'ai l'honneur de demander son rapatriement sanitaire pour troubles

0: Alors là, on arrive dans les magasins, une partie des magasins d'archives en tout cas, du service. On voit tout un tas de rayonnages remplis de cartons. Algérie, ici Maroc, Tunisie, et là on arrive à Extrême-Orient. Toujours avec des noms de lieux, de villes. Et ensuite, on a ce rayonnage navires-hôpitaux. On retrouve la manière dont moi, je suis arrivée au dossier de ce fameux Moussa El. C'est-à-dire que j'ai consulté des registres pour l'année 52 et 53 de navires-hôpitaux. Donc, c'est le navire-hôpital Oregon du 8 mars 53 par lequel Moussa El a été rapatrié de l'Indochine vers la métropole avant de rentrer, on imagine, en Afrique occidentale, en Guinée. Et là, en fait, c'est trié par type d'affection. On a un sommaire qui nous explique d'abord le récapitulatif. Les blessés chirurgicaux, médicaux, tuberculeux et mentaux. Et dans mentaux, on a trois catégories. Mentaux calmes, mentaux demi-agités et mentaux agités. Et page 41. Et on retrouve ici, il est en fait dans mentaux demi-agités. Hein, le sixième dans la liste, c'est bien notre tirailleur seconde classe à la compagnie de garde de l'air. Et la phrase juste de diagnostic, c'est « idée de persécution avec agitation psychomotrice ».
1: Nous allons aller dans le magasin d'archives à côté pour aller chercher dans le fichier général le dossier médical de ce soldat. Donc dans ces boîtes, les dossiers sont classés par ordre alphabétique. Il vous faut trouver le bon dossier.
2: Docteur Bigot, médecin à l'hôpital de Tourane, le 14 janvier. L'histoire racontée par le malade. Au cours d'une observation faite par un sous-officier, ce dernier l'aurait traité de nègre. Moussa El, n'admettons pas cette appellation, se serait emporté à lui dire qu'il lui casserait la... S'il l'appelait ainsi, Moussa El aurait ajouté... Un adjudant doit punir, mais pas m'insulter. Il ajoute que ce qui le vexe, c'est d'être considéré comme un fou alors qu'il ne l'est pas. Réinterrogé quelques jours après sur les motifs de son admission, il raconte la même histoire d'une façon très intelligible et très calme. Docteur Delouvain, psychiatre à l'hôpital de Chokwan, Saigon, début février. À l'examen, sujet assez à l'aise, logoréique, fort de son droit, ne reconnaît absolument pas les faits qui lui sont reprochés, en donnant une version tout à son avantage. L'insulte de sale nègre revient comme un leitmotiv. C'est le seul élément racial que l'on puisse trouver. En raison de l'agressivité et des crises d'excitation motrice violente du sujet, il est nécessaire d'envisager son élimination définitive de l'armée. En conclusion, à réformer.
3: Monsieur le directeur, le capitaine médecin-chef à la base SP 61 552. Je vous ai correspondant en ces lettres pour savoir, comme je suis en bonne santé, que moi, je le présente bien que l'armée française. Mais lui ne m'a pas donné à la bonne santé, mais il m'a dit de le tourner mon tête. Que moi, je n'ai pas de capacité. Comme le adjudant qui est si de capacité, comme des adjudants ne m'a jamais dit. Maltraiter, c'est bien des nègres. C'est pour ça que m'a dit, même commission, mais moi toujours, je me présente les l'armée française en bonne santé. Bon, maintenant, je vous salue bien. Je termine ma lettre. Le soldat 2e classe, Moussa L, numéro 37-186.

0: C'est tout ce qu'on a, cette lettre, d'une certaine manière, de directement reliée à notre soldat, et ça le fait exister d'une manière bien particulière. J'en ai longuement parlé avec une collègue sociolinguiste, Cécile Van Den Haven, qui travaille beaucoup sur les lettres de tirailleurs, alors plutôt pour la Première Guerre mondiale, mais surtout sur le français tirailleur, donc cette langue vraiment spécifique à l'institution militaire coloniale, hein. Mais ici, on est face à quelque chose qui n'est pas tellement de cet ordre-là, de cette langue, parce que parfois, il y a des mots avec une orthographe assez complexe qui sont correctement écrits, et par contre, certains mots qui sont pas du tout identifiables. La question que je me pose, c'est de savoir si cette graphie spécifique, si ce vocabulaire étonnant, il est dû à la difficulté avec la langue du soldat, mais le reste du dossier, dans l'échange avec les médecins, semble montrer qu'il s'exprime facilement, ou bien à son état psychique qu'on imagine là au plus mal. Mais la question de la langue, elle est vraiment centrale dans cette affaire.
1: On l'a dit tout à l'heure, hein, mais il y a une grande diversité en termes d'origine des soldats en Indochine, ce qui fait que dans la pratique psychiatrique, au quotidien, c'est un véritable défi. On a ainsi beaucoup de dossiers, notamment de tirailleurs, où on va avoir des diagnostics de débilité mentale, d'oligophrénie, d'arriération mentale. Effectivement, la question, c'est aussi comment ces problèmes de langue pèsent aussi sur la définition des troubles en elles-mêmes.
0: Ce qui m'importe avec ce dossier, c'est de poser cette question de l'incommunicabilité dans l'institution militaire coloniale, et encore plus quand il s'agit de santé mentale et de troubles psychiques.
1: Ça me fait penser à un dossier d'un tirailleur sénégalais qui, alors, on retrouve une lettre qu'il adresse lui aussi à son capitaine, où il revient sur sa situation à l'hôpital de Chokwane, où il explique que, en fait, il est fou parce qu'il est là en Indochine, et il dit si j'étais au Sénégal, cela ne serait pas la même chose. Et là, il y a vraiment pas de problème de maîtrise de la langue, puisque dans la lettre, il écrit un français tout à fait correct, et pour autant, il va être taxé d'un diagnostic de débile mental, arriéré, alors même que c'est en complet décalage avec ce qu'on perçoit, en tout cas dans le dossier. Et puis aussi cette idée que, bah, effectivement, le patient lui-même met au compte du contexte colonial et guerrier sa folie.
0: C'est évidemment quelque chose qui traverse toute la relation coloniale, cette question de la langue, et finalement de maintenir la position du colonial sur le colonisé, c'est bien de le maintenir dans un défaut de langue qui va l'inférioriser en permanence, en fait. Et moi, je me suis dit, j'aurais envie de l'entendre dire ce que je comprends de sa lettre, mais dans sa langue maternelle.
2: Comme le adjudant Kessi de capacité, comme des adjudants ne m'a jamais dit. Maltraiter, c'est bien des nègres. C'est pour ça que m'a dit, même commission, mais moi toujours, je me présente
3: au Kaïdaka, armée française, en bonne santé. Kafokun kende animal. Mais Anna adjudant chef, a comme un concours sinité, kunde te se barak et la boutou animal. Malan, a kofo mamina. Kaban kanani, kanfanani. Kanna mobal nani. Amada on fana madi fo ka fo mo kunde farafin ke mo noni mala yo fo la mamina akufo mamina mala ko fo mamina adon dipinde bilara sore ase abara mena nya ke la nyumala e pi nya to bo kan fo la nyumala me malo minka alo me ke landila wole gbani na nyumala wole kan toro o mo toto le ton valido wole gbani na

0: à éliminer définitivement de l'armée. Indochine, 1953.
1: Une enquête historique menée par Camille Évrard. Réalisation, prise de son et montage, Chloé Despax. Dans le rôle de Moussa El, Baba Lamfia Soirée. Aide à l'interprétation, Mac Béali Yatara. Dans le rôle de l'institution des médecins militaires et du chef de bataillon, Jean-Claude Dumas. Avec la participation de Fabien Gimet et Élodie Charrier. Mixage, Jean-Baptiste Imbert. Produit par le projet de recherche MADAF, Madness in Africa. Financé par le Conseil européen de la recherche. Une coproduction Radio Grenouille, Euphonia.

0: Troisième épisode, par Paul Marquis. Un taxi pour Berouaghia. Algérie, été
1: 1962.
2: Ce n'est pas encore la plus grande fête et la victoire. C'est le 16 juillet 1962. Vive la LN et les FLN.
1: Vive la dépendance.
3: Vive la liberté.
1: Vive la dépendance.
4: Hôpital psychiatrique de Blida, département d'Alger. Dossier médical. Aline D., 28 ans. Célibataire ou épouse de, non renseignée. Profession, sans. Née le 16 décembre 1934 à Annecy. Domicilié à Médéa Café Glacier. Entrée le 19 juillet 1962. Copie du certificat d'admission. Jeune femme européenne, vraisemblablement déséquilibrée constitutionnelle, ayant fait une bouffée délirante avec hallucination polysensorielle. Réactionnelle aux festivités de l'indépendance. À point éthylique. Cette malade a déjà subi une cure de désintoxication dans une clinique suisse. Doit être admise pour traitement dans un hôpital psychiatrique.
5: Paul, tu travailles sur l'histoire de la psychiatrie coloniale depuis plusieurs années. Comment est-ce que tu as découvert ce dossier d'Aline D?
6: J'ai découvert ce dossier dans le cadre de mon travail de thèse qui portait sur l'histoire de la psychiatrie coloniale en Algérie. Aline D est admise au sein de l'hôpital psychiatrique de Blida, autrement dit l'HPB, qui ouvre ses portes en 1933. Et au moment de son admission, à l'été 1962, l'HPB est encore l'un des deux seuls établissements psychiatriques publics de toute l'Algérie nouvellement indépendante. Au cours de mes recherches, j'ai eu la chance d'accéder aux milliers de dossiers de patients qui sont admis au sein de l'HPB entre les années 30 et les années 60. Et le dossier d'Aline D faisait partie de ce large corpus de dossiers.
5: Pourquoi ce dossier en particulier a-t-il retenu ton attention ?
6: La trajectoire de cette jeune femme, qui est partiellement retracée dans son dossier médical, a fait résonner quelque chose chez moi. Bien que les dossiers se présentent sous une forme très stéréotypée, ils sont souvent porteurs d'une charge émotionnelle et affective très forte, auxquelles les historiennes et historiens du social sont vraiment sensibles. Il y a quelque chose de tragique, en fait, dans la trajectoire de cette jeune femme qui est prise dans les derniers soubresauts de la guerre d'indépendance algérienne.
5: Au moment de son admission, on entend ce diagnostic de déséquilibré constitutionnel. Est-ce que tu peux nous expliquer à quoi il renvoie ?
6: Le libellé renvoie à une théorie qui est formulée à la fin du 19e siècle, et qu'on pourrait désigner comme la théorie de la prédisposition. C'est une théorie qui consiste à considérer que certains individus seraient prédisposés à la maladie mentale du fait de leur terrain biologique et psychique. Et dans le cas d'Aline D, le médecin qui est en charge de son diagnostic d'admission identifie l'alcoolisme comme un facteur prédisposant à la maladie mentale. Et ce qui est intéressant, c'est que dans le même temps, il fait apparaître les festivités de l'indépendance comme un élément déclencheur. Et en fait, il y a déjà une forme de hiérarchie entre d'un côté l'alcoolisme qui serait l'élément prédisposant et les festivités qui ne seraient qu'un élément déclencheur. Cette formulation diagnostique telle qu'elle est énoncée là, d'une certaine manière, fait peser la responsabilité de la maladie sur la patiente en question, sur Aline D.
0: Entretien avec la malade. 31 juillet 1962. Malade, allongée sur le canapé, médecin assise à côté d'elle.
7: Je suis née à Annecy en 1934. Nous sommes 6 frères et sœurs, je suis la troisième. Mon préféré, Claude, il fait son service militaire, il a rempli. Mon père est très sévère, il a été dans le camp de concentration de Buchenwald pendant 3 ans. Nous hébergeons des gars de la résistance.
0: Un souvenir ?
5: pénible de cette époque?
7: J'avais 8 ans et...
8: J'ai peur la nuit.
7: J'ai encore peur la nuit.
5: Nous arrivons à apprendre qu'un garçon a tenté de la violenter, délivré par les résistants. Entre parenthèses, souvenir confus.
9: Paul, dans quel cadre se déroule l'échange qui est mis en scène dans la séquence précédente ?
6: C'est un extrait de l'entretien qui est mené entre la psychiatre Suzanne Miserlich et la patiente Aline D. au moment de son admission en juillet 62. Et c'est donc l'extrait tel qu'il est retranscrit dans le dossier. Tous les patients et patientes, quand ils sont admis à l'hôpital psychiatrique de Blida, sont soumis à un ou plusieurs entretiens qui sont menés par un ou une psychiatre ou l'un de leurs internes. Et les questions qui sont posées au moment de ces entretiens ou de cet entretien ont pour vocation à retracer la trajectoire de la malade afin de déterminer ce qui pourrait jouer dans le déclenchement de la maladie. Dans le vocabulaire psychiatrique, on parle d'anamnèse pour qualifier ce processus.
9: Et les entretiens d'admission sont-ils systématiquement et intégralement retranscrits dans les dossiers de patients ?
6: À ce niveau, les situations sont extrêmement variables d'un dossier à l'autre, mais ce qu'il faut savoir, c'est que les retranscriptions intégrales sont très rares. Généralement, ce que je retrouve dans les dossiers, c'est un résumé de quelques lignes qui reprend les principaux éléments de l'entretien avec ce que le psychiatre ou la psychiatre considère comme signifiant. Ce qu'on pourrait dire en définitive, c'est que tous les éléments qui sont retranscrits dans le dossier sont toujours filtrés par la psychiatre et qu'en fait, on a une retranscription qui est à la fois partielle et partiale de l'entretien qui a été mené entre les deux femmes.
9: Selon toi, qu'est-ce que cette retranscription laisse finalement transparaître de l'entretien entre Aline D. et la psychiatre ?
6: Contrairement au sociologue, l'historien ne peut pas accéder de visu à la scène qu'il étudie. Il est toujours conditionné à l'archive sur laquelle il travaille. Et évidemment, cette archive, ce dossier, ne donne que partiellement à voir les échanges, les interactions qu'il y a entre la psychiatre et la malade. Mais on a quand même une idée de ce qui se joue entre elles. En fait, d'un côté, on a la psychiatre, dont l'enjeu est de mettre en confiance la malade pour obtenir le maximum d'informations sur sa vie et sur sa trajectoire. Et puis de l'autre côté, on a une patiente qui oscille entre des postures de réticence. En fait, elle est placée dans une position, elle doit arbitrer entre ce qu'elle peut, veut ou doit dire à la psychiatre et ce qu'elle souhaite conserver pour elle pour maintenir son intégrité morale et psychique.
5: Vous vous êtes fait soigner en Suisse ? Une cure contre l'alcool ?
7: Oui, pendant 3 semaines. J'aime bien l'apéritif, le champagne.
5: Et après votre divorce ?
7: Mon père m'a reprise, mais il m'interdisait de sortir. Je le faisais quand même. Il m'a roué de coups, alors je suis partie sans dire au revoir à personne.
5: Où alliez-vous ? Connaissiez-vous quelqu'un en Algérie ?
7: Une dame d'Algérie au café m'a prêté le journal d'Alger. J'ai lu une petite annonce barmaid demandée d'urgence. Je suis partie, sans écrire.
5: En quelle année ?
7: En 1960. Je ne sais pas. J'étais déjà ici pour les barricades. J'y étais. Je connais très bien la Gaillarde, sa femme. Je leur portais du café. Ça m'a valu des histoires avec la police.
5: À Alger, elle a successivement travaillé dans plusieurs bars, dont certains dotés de chambres de paste. Les aurait quittés aussitôt avisés des services qu'on attendait d'elle. C'est le seul point de l'entretien dont la véracité est suspecte.
9: Les violences et les stéréotypes de genre sont très présents dans le dossier d'Aline D.
6: Oui, la trajectoire d'Aline D est ponctuée de violences de genre qui pèsent sur son itinéraire. On peut penser à l'agression qu'elle subit quand elle est enfant. On peut penser aux accusations de sa belle-mère d'être une femme dénaturée parce qu'elle s'occuperait mal de ses enfants. On peut aussi penser aux violences de son père, au moment où elle retourne chez lui après avoir divorcé. Et le fait d'être une femme n'exonère pas non plus la psychiatre de stéréotypes de genre et de stéréotypes moraux sur la trajectoire d'Alinde. Elle reprend aussi cette question de l'alcoolisme sur laquelle elle interroge la jeune femme. Elle évoque aussi des soupçons de prostitution et de frivolité. En fait, on voit bien à quel point toute la vie de cette jeune femme, toute sa trajectoire est relue à l'aune du déséquilibre constitutionnel dont elle serait supposément atteinte. D'une certaine manière, on pourrait dire que le passé de la jeune femme devient son passif psychiatrique.
9: Comment ces violences de genre s'articulent-elles aux violences de guerre auxquelles Alinde fait face après son installation en Algérie ?
6: Le point commun entre ces violences, qu'elles soient de genre ou de guerre, est qu'elles disparaissent des différents diagnostics qui ponctuent l'hospitalisation d'Alinde. En quelque sorte, l'anamnèse se traduit par une forme de dépolitisation de la vie de la patiente. Alinde arrive pourtant en pleine guerre d'indépendance algérienne, à un moment où certains Européens commencent à faire le trajet en sens inverse. Et elle se trouve mêlée à un événement marquant du conflit, la Semaine des Barricades.
9: Quelques mots sur l'événement.
6: La Semaine des Barricades est un mouvement insurrectionnel qui se déroule du 24 janvier au 1er février 1960. C'est un événement qui se produit dans un contexte très particulier, qui est celui de la politique d'autodétermination qui a été engagée quelques mois auparavant par le général de Gaulle. Et cette politique a suscité un profond mécontentement chez une partie de la population européenne qui est partisane du maintien de l'Algérie française puisqu'elle risque, à terme, de déboucher sur l'indépendance de l'Algérie. Et donc au cours de la semaine en question, de violents affrontements opposent à Alger, d'un côté les forces de l'ordre et de l'autre les insurgés qui bénéficient de l'implication et du soutien d'une partie de l'armée. Le député Pierre Bagayard, à qui Alinde dit avoir servi le café, est l'un des chefs de file de ce mouvement insurrectionnel qui éclate donc en janvier 1960. Il fonde par la suite l'OAS, l'Organisation de l'Armée Secrète, qui est une organisation clandestine qui s'oppose très violemment à l'indépendance de l'Algérie.
10: Dans la nuit d'Alger, ce soir de vendredi, tout le monde attend, aux barricades comme dans les postes de garde. Insurgés et militaires, tout le monde attend d'une même attente le discours que va prononcer le général de Gaulle. Et de Gaulle parle.
11: Certains à Alger sont entrés en insurrection. Ils ont tiré sur le service d'ordre. Ils ont tué de bons soldats. Ils se dressent en armes contre l'autorité de la France. Je dis à tous les soldats français, votre mission ne comporte aucune équivoque et aucune interprétation. C'est moi qui porte le destin du pays. Tous les soldats français doivent donc m'obéir.
12: La femme de son patron et amant est rapatriée en France depuis 2 mois avec sa fille de 14 ans. L'épouse écrit à son mari pour le sommet de se séparer d'Aline D. Faute de quoi, il ne reverrait plus sa fille. La veille de son admission chez nous, nouvelle tentative de suicide, Ali Menoctal.
13: Mon ami adore sa fille, il ne voudra jamais la perdre, il renoncera plutôt à moi. Je ne me rappelle pas du tout ce que j'ai fait après. Un taxi pour Berouadja. Je ne sais pas, je me suis retrouvée ici.

0: Un taxi pour Berouaghia. Algérie, été 1962. Une enquête historique menée par Paul Marquis. Réalisation, prise de son et montage, Chloé Despax. Dans le rôle de la psychiatre, Laurie Belanca. La patiente, Laurie Hébert. Aline Des Enfants, Marie-Lou Flaillac. Dans le rôle de l'institution, Jean-Claude Dumas. Entretien réalisé par Gina Aitmedi. Aide à l'écriture, Isabelle Azac. Mixage, Jean-Baptiste Imbert. Produit par le projet de recherche MADAF, Madness in Africa. Financé par le Conseil européen de la recherche. Une coproduction, Radio Grenouille, Studio Euphonia. Vous venez d'entendre 3 des 4 épisodes de la série Folie postcoloniale. Le 4e épisode est celui qu'a porté l'historien Romain Tiquet. Romain, tu peux nous dire en quelques mots quelles étaient les conditions du tournage de ton épisode qui s'appelle « Il est inutile d'évoquer mon passé, Sénégal, 1959-1961 ».
1: Alors en novembre 2024, on est parti avec toi, Chloé Despax, au Sénégal pour le tournage de l'épisode consacré à mes recherches. Et on a passé près de 10 jours à la clinique psychiatrique Moussa Diop, là où avait été hospitalisé Aliou Ndiaye, près de 60 ans plus tôt. Et c'est là qu'on a été accueillis par l'équipe médicale de la clinique. Et dans l'épisode, on entend d'ailleurs un entretien avec sa directrice actuelle, Aïda Silla, justement sur sa relation avec le papier et l'archive. Et ces 10 jours de tournage ont permis d'enregistrer aussi la lecture des lettres d'Alioune et de son oncle, respectivement jouées par Bamba Bifri et Mamadou Diol. Et ensuite, Chloé, tu as poursuivi ton travail de field recording dans les couloirs, les cours et les patios de l'hôpital.

0: Donc je vais vous lire le synopsis de cet épisode « Il est inutile d'évoquer mon passé ». Qui était Alioune Diaye, jeune patient à la clinique de Fan, témoin intime du Sénégal à l'aube de son indépendance. Sénégal, 1956. À la veille de l'indépendance du pays, la clinique psychiatrique de Fan ouvre ses portes à Dakar. Des centaines de patients et patientes sont hospitalisés dans la première structure psychiatrique du pays. Cet épisode propose de suivre deux itinéraires, celui d'Alioune N, hospitalisé à Fan à 6 reprises entre 1958 et 1962, celui de l'historien Romain Tiquet à la recherche des dossiers médicaux de cette clinique. Ce voyage sonore nous plonge dans le Sénégal du tournant des années 1960 et plus particulièrement dans la vie intime de ce jeune homme âgé d'une vingtaine d'années. Au travers de nombreux écrits bruts consignés dans son épais dossier, comme des lettres et des poèmes, Alioune témoigne de son enfance, de sa maladie et plus largement du contexte politique dans lequel il évolue, en pleine décolonisation du Sénégal. Pour écouter, il est inutile d'évoquer mon passé, Sénégal 1959-1961, ce quatrième épisode d'une vingtaine de minutes. Rendez-vous sur la page dédiée à la série sur le site de Radio Grenouille. Merci au Voyage Radiophonique.
1: Merci au Voyage Radiophonique pour sa diffusion. Thank you.

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1: Une femme sur cinq a déjà été victime de violences sexistes et sexuelles au travail.
2: Ici, ça n'existe pas.
3: Si, le harcèlement sexuel ne s'arrête pas aux portes de cette entreprise. Ne fermons plus les yeux.
1: Canel Rechin est la coordinatrice de l'association Une sur 5, qui est un espace ressource contre les violences sexistes et sexuelles au travail. Elle est basée dans le Tarn et rayonne sur toute l'Occitanie.
4: On ne traite que de ce sujet-là, qui est un sujet très spécifique, qui est à la croisée des champs de lutte contre les violences sexistes et sexuelles, lutte contre les violences faites aux femmes, d'égalité entre les femmes et les hommes, et des sujets aussi de droit du travail. Donc on le fait à travers trois missions. On a une mission d'information, de soutien et d'accompagnement des personnes qui sont exposées à ces violences. Et puis on a également une mission de formation de tous les acteurs et toutes les actrices qui sont en charge dans les entreprises ou en parallèle de prendre en charge ces violences, traiter les situations, les prévenir et accueillir les victimes de manière générale. Et enfin, une dernière mission d'information et de sensibilisation du grand public pour essayer de délivrer un maximum d'informations sur ce que sont les violences sexistes et sexuelles au travail et qu'est-ce qu'on peut faire si on y est confronté.
1: Dans le Tarn, une femme sur cinq, ça représente potentiellement 14 000 femmes concernées sur un seul département. Les violences sexistes et sexuelles regroupent à la fois les paroles et les comportements de harcèlement, d'exhibition ou d'agression sexiste ou sexuelle.
5: Je me sens responsable de ce qui m'arrive et c'est vrai que j'ai beau le tourner dans ma tête. Ce qui est dur aussi, c'est que mes collègues, ils ont fait que de me dire ça depuis 2-3 mois là, que c'est de ma faute. Donc voilà, c'est aussi très dur à apporter du coup.
4: Ok, oui, j'entends et vous savez, vous êtes la plupart des personnes qu'on accompagne et qui sont exposées à ce type de violence peuvent ressentir ce que vous ressentez actuellement, mais c'est très important de savoir que vous êtes en aucun cas responsable de ce qui vous arrive. La seule personne responsable, c'est la personne qui vous a agressé sur votre lieu de travail. Et puis, il y a aussi quelqu'un d'autre qui est responsable dans cette situation, c'est votre employeur, parce qu'on n'a pas pu en parler jusque-là, mais en fait, votre employeur est responsable de votre santé, de votre sécurité sur vos lieux de travail. Votre employeur doit interdire tout fait de violence sexuelle et doit mettre en place des actions pour vous protéger, pour prendre en charge ces violences et pour sanctionner l'auteur des faits. Donc là, rien de tout ça a été fait et c'est bien ça qui est problématique dans votre situation et c'est là-dessus que vous allez pouvoir agir, peut-être si vous le souhaitez.
1: Une sur cinq est la seule association d'Occitanie spécialisée sur ces sujets de violences sexistes et sexuelles au travail.
4: Alors en 2025, il y a à peu près 800 personnes qui ont participé à nos actions, donc que ce soit sur l'accompagnement de victimes, où là c'est quelques dizaines de personnes, et puis sur aussi les actions de formation et de sensibilisation, où là on a pu toucher des grands nombres de personnes et sur des publics très divers. Il y a des gros enjeux, nous on le dit, de formation, d'outillage des employeurs pour réellement prendre à bras le corps ce sujet. Aujourd'hui, il y a de plus en plus, au niveau réglementaire en tout cas, il y a des lois qui obligent les employeurs à agir, mais derrière, ces lois ne sont pas forcément suivies des faits. Et on le voit quand les victimes nous sollicitent et qu'elles nous font part de leurs récits. Bien trop souvent, les employeurs soit ne sont pas vraiment au courant de leurs obligations, soit appliquent des sortes de process qui sont pas réfléchis et qui ne correspondent pas du tout aux besoins. Et donc, les victimes se retrouvent pas crues, jugées, voire sont obligées, pour la plupart, en fait, de quitter leur travail. Donc, il y a un énorme enjeu à ce niveau-là. Et puis, après, il y a évidemment tous les enjeux au niveau du traitement judiciaire de ces violences qui, aujourd'hui, l'ensemble quasiment des violences sexuelles en France, l'immense majorité sont classées sans suite et évidemment les violences au travail ne font pas exception.
1: 30% des victimes de violences sexistes et sexuelles au travail ne parlent jamais à personne des violences qu'elles ont subies. En Occitanie, l'association 1 sur 5 informe et accompagne les victimes, forme les employeurs et sensibilise le grand public.
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2: On va attaquer avec Pierrick. Alors une fois n'est pas coutume, c'est vrai que Pierrick a plutôt l'habitude de venir à notre micro pour parler de choses, disons, un peu plus sérieuses. Mais aujourd'hui, il vient en tant que passionné de football, en cette période de Coupe du Monde de football, et également, et ça on l'a découvert un petit peu avec surprise, collectionneur et collectionneur d'écharpes de matchs de football. Avec une collection quand même assez conséquente, puisqu'il a une collection de 2300 écharpes qu'il stocke tant bien que mal chez lui. Alors, on va revenir à cette collection, mais d'abord, ta passion du football, elle est née quand, Pierrick ?
3: Elle est née depuis que je suis tout petit, hein, avec mon père qui était déjà footballeur. Et puis, donc, moi, j'ai commencé le foot, je devais avoir 4 ou 5 ans. Et après, a fait que j'ai été arbitre de foot. Et puis après, mes responsabilités,
2: mes obligations,
3: j'ai tout arrêté, mais j'étais arbitre de foot jusqu'en 2020. Donc ouais. J'ai arrêté en 2020 l'arbitrage, mais en tout cas je suis aussi un supporter, je vais quasiment tout le temps au stade, et donc ça c'est mon petit côté en tout cas passion.
2: Tu arbitrais à quel niveau, district
3: ou jusqu'en régional,
2: régional
3: pour tout ce qui a été arbitre de touche.
2: Ouais. Et quand tes obligations t'ont obligé à arrêter, ça t'a embêté un peu, ou enfin comme maintenant t'as peut-être moins d'obligations, c'est-à-dire moins de responsabilités. Est-ce que tu as peut-être l'envie d'y revenir?
3: Maintenant,
2: le temps a passé aussi. Les conditions physiques sont peut-être plus les mêmes.
3: Je préfère aller voir les matchs le dimanche de l'ESVT, c'est plus simple.
2: D'accord. Alors, on comprend bien. Donc voilà, vraiment, le fouteux, au point que tu t'es lancé dans une collection d'écharpes. Alors ça a démarré quand, cette idée de collection d'écharpes?
3: Je pense que ma première écharpe de foot, j'ai dû l'avoir quand je devais avoir 5 ans. Et puis après, au fil du temps, on part en vacances, hop, on ramène une écharpe, ainsi de suite. Donc quand vous commencez à en avoir 10, 20, 30, la collection commence à prendre. Et aujourd'hui, ça m'amène à une collection, comme tu l'as dit, à peu près 2300 écharpes. Et comme je le disais, je dois être en France le plus grand ou un des plus grands collectionneurs d'écharpes de foot. Alors je dis bien juste en France, que je suis aussi d'autres collectionneurs partout dans le monde. Il y en a qui sont à 5, 6 000 écharpes, mais en tout cas, voilà quoi. Donc ça permet en tout cas d'avoir des petits souvenirs. Alors ça peut être des souvenirs de match, ça peut être des souvenirs de vacances, ça peut être des souvenirs, tout simplement des échanges avec des supporters, ou alors des achats, on va dire achats compulsifs, hein, mais en tout cas voilà, ça rappelle quelque chose. Et puis comme je le dis toujours, certains collectionnent des maillots, d'autres choses. Les écharpes, on va dire, c'est un peu plus économique à la base, mais ça peut, en tout cas, ça prend du temps pour essayer de retrouver certaines écharpes qui sont plutôt collector.
2: On avait reçu à ce même micro Rudy Kielman, qui habite en Moselle, et qui lui il est toujours collectionneur de maillots. Je me rappelle, je crois que c'était entre 200 et 300 maillots. Il était venu d'ailleurs avec un maillot de Zidane de la Juve, ou Platini de la Juve, enfin, etc. Alors c'est vrai que lui, il a confectionné un espèce de musée dans sa maison, qui fait visiter à ceux qui le souhaitent, hein, il le fait même pas payer, c'est vrai. Est-ce que, alors toi, j'ai bien compris que tu as mis plutôt ça dans des cartons.
3: Une boîte hermétique pour bien les sécuriser.
2: Est-ce que de temps en temps, tu vas rouvrir tes boîtes et te faire un plaisir de revoir quelques écharpes, ou de les sortir pour une occasion particulière?
3: Alors, même pas. Le paradoxe, c'est même quand je vais au stade, je prends jamais d'écharpe. Alors, faut pas me demander pourquoi. Mais quoi qu'il en soit, justement, hier, quand je recherchais certaines écharpes pour les prendre avec, ça m'a permis de ressortir quelques-unes, puisque finalement, comme je le disais tout à l'heure, je dois avoir 25 ou 26 boîtes hermétiques de 145 litres, donc ça, c'est quand même assez conséquent, et il faut de la place. Mais voilà, après, c'est, comme je le dis, c'est mon petit plaisir, c'est toujours important. Puis après, c'est ce que je le dis, parce que finalement, certaines écharpes, voilà, ont peu de valeur, mais d'autres aussi, ils ont des valeurs sentimentales. Et je prends l'exemple parce qu'il y a tout type d'écharpe, hein. Il peut y avoir une écharpe lambda d'un club de foot, il peut y avoir des écharpes de match. Donc ça peut être des matchs européens comme des matchs de Coupe de France. Et ça, j'aime bien, parce que finalement, ça permet de retrouver des écharpes de petits clubs qui ont joué contre des clubs pro. Peut-être que le club pro, ça a aucune importance pour eux, mais pour le petit club amateur, Eh ben, c'est peut-être la seule fois, donc c'est un souvenir, et je sais que bon, j'ai une page Facebook par rapport à ça, où ben, il y a certains clubs amateurs qui sont contents que j'ai ces écharpes, parce que finalement, il y en a certaines qui sont à 100 exemplaires, et puis ça leur rappelle des souvenirs d'un match particulier, quoi. Mais après, voilà, aujourd'hui, c'est quand même, il y a beaucoup de gens qui essaient de se faire beaucoup d'argent sur les écharpes, notamment parce qu'il y a différents critères. Alors, il y a les écharpes ultra, ça, c'est les écharpes des supporters et qui valent pour certaines beaucoup d'argent et qui ont beaucoup de valeur et on peut les retrouver. Mais en effet, il y en a qui se font beaucoup d'argent par rapport à ça, quoi. Mmh. Après, moi, comme je le dis toujours, je peux être un mauvais collectionneur parce que j'ai du mal à échanger mes écharpes pour, donc je suis plutôt dans le rachat éventuellement, mais pas dans l'échange, sauf donc, quand j'ai des doubles.
0: Tu veux passer à 2400? 2500,
3: c'est ça. Mais en fait, après, des fois, je rachète des lots et je sais que sur les lots, j'ai beaucoup de doubles et du coup, ça me permet après de les échanger ou alors éventuellement de les revendre pour acheter derrière, quoi.
0: Mmh. Justement, il nous a ramené quelques écharpes qu'on a mis autour de notre cou pour la photo. Vous verrez ça dans la diffusion Facebook de cette interview de ce matin. Notamment une écharpe, moi, qui m'a marqué puisqu'il a amené l'écharpe du fameux France-Allemagne de 2015 avec les attentats du 13 novembre 2015, mais il a également amené une écharpe de la finale au Heysel entre la Juve et Liverpool, une écharpe alors vraiment collector de la finale de 1976 des Verts à Glasgow, et une écharpe des ultras du FC Metz, parce que bien entendu je suppose que tu es aussi un supporter du FC Metz.
3: C'est ça.
0: D'accord. Donc vous voyez que dans cette collection, il y a quand même quelques pépites, et je suppose qu'il y en a aussi plein d'autres, bien entendu, pas seulement celle-là.
3: Non, c'est ça, il y en a plein d'autres. Après, c'est ce que je disais, c'est en fait, chaque écharpe, ça peut rappeler un souvenir ou un événement. Et puis, je prends l'exemple, l'écharpe du Heysel, bon, qui m'a mis beaucoup de temps à la retrouver, mais bon, finalement, j'ai réussi à la retrouver. Et puis, j'en avais une autre à côté, c'est une écharpe de Liverpool, parce que finalement, si on parle de la finale Juve-Liverpool, bon, c'est tout de suite le Heysel avec les 39 morts, etc. Mais ce qu'il faut savoir, c'est que c'était avant le match, il y avait quand même aussi de la fraternité entre les différents supporters, parce que j'en ai une autre de, ben, comme je dis, j'ai ramené une écharpe de Liverpool, et ça, c'est un Italien qui l'avait échangé avant le match avec un Anglais, donc c'est aussi pour dire que malheureusement, il y a eu ces événements-là, mais avant le match, il y avait pas aussi, il y avait quand même de la fraternité entre les Italiens et les Anglais, mais malheureusement, et c'est tragique, hein, ce qui s'est passé, mais c'est ce qu'on va retenir de la finale du Heysel, on va même pas retenir le pénalty de Platini, hein. Ça, c'est on va dire, c'est secondaire,
0: mais et retenir que c'est la Juve qui a gagné cette finale.
3: C'est ça, quoi, mais vraiment, c'est pour ça qu'à chaque fois, donc il y a des matchs qui sont symboliques, ou alors c'est les, en fait, sur les écharpes de foot, par exemple, j'ai toutes les finales des clubs français. Il y en a certaines même qu'on a complètement zappé, et je prends l'exemple, le Monaco Werder de Brême, c'est finale 1992 parce qu'elle s'est déroulée quelques jours après les événements tragiques toujours de Furiani, où la tribune s'est effondrée, et quelques jours après il y a Monaco qui jouait contre le Werder, c'était à Lisbonne, et il devait y avoir 2 ou 3 000 personnes dans le stade, quoi. Et donc c'est une écharpe que j'ai retrouvée qui est très très recherchée, mais voilà, donc c'est comme je le dis, c'est mon petit plaisir. Après
0: ouais, d'accord, mais c'était bien d'en parler aussi avec Péric et de le faire connaître sous cet angle. Alors on discutait un petit peu avant d'entrer en studio, tu laisses ça dans tes boîtes hermétiques, jamais envisagé de sortir ça, de montrer un petit peu, alors peut-être pas les 2300, mais à l'occasion d'une exposition, d'un événement qui est lié au football, à Villerue ou ailleurs, ici dans le coin, personnellement, t'as jamais fait la démarche, mais d'un autre côté, on l'a pas fait non plus vis-à-vis de toi. Mais peut-être que les gens ne savaient pas trop que tu étais collectionneur.
3: C'est voilà. Ça. Après, les seules démarches que j'ai faites éventuellement, c'est auprès du musée du foot ouvrier qui va ouvrir à Genève. En disant que j'avais peut-être qu'ils allaient faire des expositions temporaires, hein, éventuellement. Donc, voilà, on avait discuté un peu avec Théo. Mais, sinon, j'avais proposé une fois, mais j'avais pas eu de retour à la Fédé, notamment sur, éventuellement, s'ils faisaient des événements Coupe de France. Parce que sur des matchs de Coupe de France, d'avoir 200 ou 300 sans écharpe de matchs de Coupe de France, donc éventuellement ça pouvait les intéresser, pas de retour. Après, j'avais essayé de rentrer en contact parce qu'il y a une entreprise française qui maintenant a disparu, c'est l'entreprise Vidal de Four. En fait, c'est des écharpes qui sont emblématiques, c'est des écharpes à vagues, on va dire, c'est les premières écharpes qui sont vraiment sorties. Et donc, j'avais essayé de reprendre contact avec l'ancien responsable de la boîte pour voir s'il avait encore des vieux catalogues d'époque pour éventuellement essayer de proposer une expo par rapport à ça. Donc, je l'ai contacté il y a 2 ou 3 semaines par lettre. Donc, j'attends éventuellement un retour, mais voilà, après en effet je suis ouvert s'il y a des clubs qui
0: sont à l'écoute ce matin ou qui réécouteront sur le site internet ou sur la page Facebook, s'est lancé. Alors justement, tu le disais, tu as une page Facebook. Tu peux préciser cette page Facebook, comment on peut te retrouver et prendre contact avec toi par l'intermédiaire de cette page Facebook.
3: C'est ça. Donc alors bon, après je pense qu'il faudra peut-être mettre le lien parce que ça s'appelle les écharpes du Spi. Alors pourquoi? Parce que mon surnom c'était comme ça. Et puis quand il faut ouvrir une page, il faut me donner un nom. Donc je sais pas quoi. Donc c'est pour ça. Mais je redonnerai le lien éventuellement. Mais voilà. Et puis après, sachez juste que si des fois vous avez des écharpes chez vous, que vous savez pas quoi en faire. Alors si vous les donnez, je suis preneur. S'il faut les acheter, ça, voilà, ça peut se négocier, hein, mais ça, mais quoi qu'il en soit, voilà. Et puis après, après il y a aussi des clubs pro qui jouent le jeu, parce que chaque année, je leur envoie des mails pour savoir s'ils ont des stocks d'invendus. Il y a quelques clubs qui ont joué le jeu. Je prends l'exemple Angers, Saint-Étienne. Saint-Étienne, c'est le premier. La Fédé, que ça soit française, que ça soit la Fédé hollandaise, qui m'a envoyé, même un club irlandais. Et puis il y a aussi le Progrès Niederkorn, parce que je le dis toujours, mais le Progrès Niederkorn, le président m'avait contacté suite une fois une écharpe que j'avais mis et il m'avait clairement dit passe au clubhouse et puis tu prends toutes les écharpes que tu veux quoi. Donc j'ai dû récupérer une dizaine d'écharpes de leur épopée européenne sur les différentes saisons et je trouve ça quand même sympa de différents clubs ou fédés de faire grossir et puis ça participe en tout cas à la en tout cas aux petits dons qu'ils peuvent pour faire grossir les écharpes, surtout qu'en plus elles sont pas vendues, elles sont vraiment gardées. C'est surtout ça, je suis pas là pour faire du bénéfice ou de l'argent sur les écharpes qu'on m'offre.
0: Un vrai supporter. Très bien. Eh bien, écoute, merci Pierrick de nous avoir présenté cette facette de ta personnalité, voilà. Et puis on est en pleine période de Coupe du Monde de football. On y reviendra à la revue de presse avec les résultats de cette nuit, notamment de l'équipe de France. Et ça, voilà, ça nous a paru intéressant de t'inviter. J'ai découvert, puisqu'on a eu l'occasion d'échanger par ailleurs sur d'autres choses, cette passion. Je me suis dit, tiens, pourquoi pas le faire venir au micro de Radio Aria pour parler justement de cette passion.
3: Merci à toi.
0: Alors on va attaquer après le deuxième sujet qui est toujours lié au football, vous allez comprendre pourquoi, mais avant, pour faire une petite pause et permettre à tout le monde de boire un petit peu d'eau parce qu'il fait chaud dans ce studio, nous allons écouter une chanson de Doc Gineco qui a été choisie par Pierrick, qui s'appelle Passement de jambes.
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2: Nous allons nous entretenir, mais peut-être que Pierrick interviendra aussi, parce que il est aussi concerné par le sujet, et c'est pour ça qu'il est donc que cette interview est en collaboration, on va dire, avec Farida Berbache et Riyad Bekrar, pour qu'ils nous présentent effectivement. Alors, c'est le 10e tournoi de Six de l'association France-Palestine Solidarité Nord 54 qui aura lieu le samedi 4 juillet au stade à Hussigny-Godebrange. Est-ce que vous pouvez, après vous déterminer qui parle en premier ou pas, est-ce que vous pouvez nous rappeler les objectifs de ce tournoi de Six depuis son origine ? Qui commence ? Ça, ils sont en train de se regarder.
3: Les objectifs, c'est avant tout parler de la Palestine. Mmh. On pense que le football, c'est fédérateur, que ça parle à tout le monde, surtout aux jeunes. Et c'est une autre manière de s'intéresser à ce conflit-là. Mmh. Et à ce qui se passe là-bas. Mmh.
2: Alors, c'est vrai que vous... Là aussi, on a échangé un petit peu avant d'entrer en studio. La manifestation, l'organisation de ce tournoi s'appelle Un stade pour la Palestine. Il y a 10 ans en arrière, l'objectif était effectivement d'organiser un tournoi, de récolter sans doute des fonds et de favoriser l'implantation d'un stade en Palestine pour permettre aux Palestiniens, aux jeunes Palestiniens comme aux moins jeunes, de pouvoir effectivement vivre cette passion du football. Les événements font que, bien entendu, eh ben, tout ça n'a pas pu être possible, mais vous gardez le même nom à l'organisation de ce tournoi. Toutefois, aujourd'hui, c'est effectivement, comme le disait Riyad, plus l'idée de faire passer un message, et un message aussi, j'ai bien compris, sur l'intérêt du football en Palestine, malgré ces périodes de guerre.
4: Exactement. En fait, il faut se rendre compte que les enfants, les ados, les plus jeunes et les moins jeunes, là-bas, s'intéressent au foot comme ici et dans d'autres pays. Ça reste un sport très populaire, et ils regardent beaucoup le foot là-bas. Et la petite anecdote, en fait, quand j'étais partie en 2019, donc en Palestine, ce qui m'avait surpris, c'est que une des premières choses que les enfants vous demandent, c'est pour qui tu es, pour quelle équipe, quel joueur. Donc ils ont plein de références. Ils s'intéressent au foot, ils jouent au foot parce que c'est aussi un moment de partage, un moment de solidarité, et ça leur permet aussi, surtout aux enfants, d'oublier la misère qu'ils vivent au quotidien. Et je me souviens aussi d'une image qui m'avait marqué. C'était, on était dans un camp et il y avait une espèce de terrain vague, c'est même pas un terrain de foot, où les enfants jouaient avec ce qu'ils pouvaient, mais ils jouaient au foot en fait. Donc ils sont très attachés à ce sport, et pour eux c'est aussi fédérateur. Donc on n'abandonne pas l'idée de pouvoir créer un stade là-bas, évidemment.
2: Quand les conditions le permettront.
4: Toujours, voilà, quand les conditions le permettront, parce que maintenant, même si on récolte des fonds, il y a des priorités qui sont...
2: qui passent,
4: voilà, exactement.
2: Mmh, d'accord. Alors, pour cette 10e édition, jusqu'à présent, c'était vraiment le tournoi de Sixte. On va revenir après l'organisation du tournoi, comment on peut y participer, qui peut participer. Mais là, il y a aussi un aspect festif cette année. À côté, il n'y a pas que le tournoi. Alors, toujours la petite restauration sur place, bien entendu. Mais tout le monde peut venir, même les personnes qui ne vont pas nécessairement s'inscrire et jouer au football sur le terrain à Hussigny.
4: Oui, cette année, en fait, on a décidé de donner une dimension différente. Donc toujours à accueillir les footballeurs, donc sachant que c'est aussi pour nous l'occasion, parce qu'on a du mal à avoir des jeunes dans dans notre lutte quotidienne, et là il y a un intérêt et un engouement très particulier déjà par rapport au foot, mais par rapport à la cause palestinienne. Là, on est déjà cette année, on est à 20 équipes, on est au complet, ce qui est quand même assez exceptionnel, parce que l'an dernier, malheureusement, on a dû annuler
2: faute d'inscrits.
4: Exactement. Mmh. Et cette année, en fait, on voudrait inviter les familles, à partager ce moment-là avec nous. Et donc ce sera beaucoup plus festif. On veut vraiment fédérer autour du foot et avoir des familles, avoir des enfants, des grands-parents. Enfin, on invite vraiment tout le monde à venir pour passer un moment de convivialité et de solidarité autour de la Palestine.
2: Fédérer autour du foot, mais fédérer aussi sans doute autour de l'idée que peut-être un jour l'équipe de Palestine puisse se retrouver dans une phase finale de Coupe du Monde. C'est peut-être ça aussi l'intérêt.
4: On l'espère.
2: Je suppose.
4: On l'espère. Mmh. En fait, l'équipe de foot là-bas est surnommée donc en Palestine, donc les Lions de Canaan par rapport à la région au Proche-Orient. Et ce qu'il faut savoir, c'est que les Palestiniens ont fini en 2025 95e au rang mondial du classement de la FIFA et 16e au rang asiatique. Donc, on espère qu'un jour, on puisse assister à leur participation à un tournoi.
2: Alors, de cet événement qui a donc, je le rappelle, lieu le 4 juillet, à Usinigo de Branche, donc, on le disait, il y a toute une série d'animations par rapport liées au tournoi lui-même. J'en cite quelques-unes. Il y aura un château gonflable, du maquillage pour enfants, du tatouage aux aînés, il y aura pêche au canard. Effectivement, l'idée, c'est de faire venir les familles, et notamment les plus jeunes, du chamboule-tou, et bien entendu, il y aura tout ce qu'il faut pour se restaurer, qu'on joue au foot ou qu'on joue pas au foot. Voilà. Mais il y a donc ce tournoi. Alors, l'idée, c'était aussi peut-être de lancer un appel, mais il semblerait que ça soit complet. Ça y est, c'est bouclé.
4: Ouais, cette année, ça a été. En fait, il y a deux effets avec tout ce qui se passe là-bas, parce qu'on en parle, on voit les horreurs, donc avec la diffusion dans les médias, mais aussi le fait que l'an dernier nous ayons annulé. Moi, je me souviens qu'il y a des parce qu'à un moment donné, on a dû prendre malheureusement à contre-cœur la décision d'annuler. Et je me souviens qu'on a reçu, on avait reçu des coups de téléphone, des gens qui disaient mais pourquoi vous annulez, on comptait s'inscrire. Donc cette année, je pense que ça a été, l'annulation de l'an dernier a été bénéfique. Et je voudrais rajouter que cette année particulièrement, on a pas mal de filles qui jouent au foot.
2: D'accord.
4: Qui se sont inscrites, enfin pour le tournoi. Et donc ça, c'est très bien.
2: Voilà. Alors l'idée du tournoi, c'est pas nécessairement de savoir qui est le vainqueur. L'idée, c'est de participer, je suppose, et de faire mettre en avant non seulement les valeurs du foot et les valeurs que vous défendez dans votre association.
4: Oui, exactement. Même si,
2: il y aura des récompenses quand
4: certains,
2: même.
4: Certains sont extrêmement motivés
2: pour
4: gagner. Voilà, exactement.
2: Oui,
4: mais effectivement, c'est aussi l'esprit fédérateur, le partage, la solidarité, et puis pouvoir parler de la Palestine. Et ce qu'il faut savoir, c'est que chaque fois qu'on a un événement, et notamment le foot, ça va avoir un impact sur eux. Quand on leur envoie, par exemple, des vidéos ou des photos de nos rassemblements, ils sont heureux juste parce qu'on parle d'eux et qu'on les oublie pas. Et là, le but aussi, c'est de faire une petite vidéo et d'envoyer donc à nos camarades là-bas, parce que pour eux, ça, c'est important. Et surtout, à travers le foot, je pense que ça aura un impact un petit peu différent pour eux.
2: Et vous m'expliquez avant de rentrer en studio que, en finalité, malgré ces conditions déplorables liées à la guerre, notamment à Gaza ou voire même en Cisjordanie, et notamment on pense aux enfants, ils arrivent quand même à suivre la Coupe du Monde actuelle. Et les enfants ont les maillots de Ronaldo, de Messi et autres, comme ici en France, c'est exactement la même chose, mais
4: dans des conditions, complètement différentes.
2: C'est ça. Ouais, d'accord.
4: Exact.
2: Alors, on rappelle, je crois que donc maintenant, pour s'inscrire, c'est plus la peine qu'on donne vos coordonnées pour s'inscrire au tournomatique, c'est réglé. Mais les gens
4: venez passer un bon moment avec nous.
2: Exactement. Puisqu'en fait, il y a aussi l'aspect convivial. À partir de quelle heure, le samedi 4 juillet? C'est toute la journée, de toute façon.
4: Oui, c'est toute la journée. Donc, les joueurs viennent à partir de 8h30 et on va dire à partir de 10h30 pour ceux qui veulent venir plus tôt. Mais sinon, ce sera tout au long.
2: Les spectateurs, entre guillemets.
4: Voilà, ce sera tout au long de la journée.
2: D'accord. Très bien. Donc, le samedi 4, puisqu'en fait, il y a aussi l'aspect convivial. À partir de quelle heure, le samedi 4 juillet? C'est toute la journée, de toute façon.
4: Oui, c'est toute la journée. Donc, les joueurs viennent à partir de 8h30. Et on va dire à partir de 10h30 pour le bon, ceux qui veulent venir plus tôt. Mais sinon, ce sera tout au long.
2: Les spectateurs, entre guillemets.
4: Voilà, ce sera tout au long de la journée.
2: D'accord. Très bien. Donc, le samedi 4 juillet à Usigny-Godebranche.

0: discuter. C'était l'idée de passer le message que, aux personnes intéressées de venir à cet événement le 4 juillet. Alors, quand même quelques mots sur le travail de la FPS en, en dehors de l'organisation d'un, d'un tournoi et pour l'espoir d'un stade en Palestine. Quel message actuellement vous, vous voulez faire passer par rapport à la situation là-bas? C'est vrai que depuis que la guerre en, en Iran a été déclenchée, on parle pratiquement plus de la guerre à Gaza.
1: Effectivement.
0: Même plus du tout, pas pratiquement plus.
1: Bah, on en parle plus, alors que bah, que la situation est de pire en pire, que ce soit à Gaza ou en Cisjordanie. Ici, on a parlé d'un d'un pseudo cessez-le-feu qui n'a jamais eu lieu en fait, hein. Et on continue, ils continuent à grignoter les territoires, que ce soit à Gaza ou en Cisjordanie. Et le but, c'est de, comme l'a dit un des ministres israéliens, c'est de prendre la bande de Gaza pratiquement au complet en fait, hein. Mmh, et donc ils continuent, que ce soit à Gaza ou en Cisjordanie, même si on n'en parle plus, les conditions sont tout aussi horrible, si ce n'est pire.
0: Bien, l'avenir, l'avenir dira. En tout cas, en attendant, eh bien, n'hésitez pas à vous rendre à Ussigny-Godbranche, partager les valeurs de la, la, l'association France-Palestine Solidarité et de venir de voir ce qui se passe autour de ce tournoi de Six, amateur, complètement amateur.
1: Exactement.
0: Et l'idée de se faire plaisir aussi sur le terrain.
1: Et de passer une bonne journée.
0: Pierrick voulait dire quelque chose.
2: Non, mais juste, si je peux me permettre juste de rajouter, c'est que le foot aujourd'hui, c'est devenu aussi un vrai vecteur à la fois de propagande pour Israël, mais aussi, c'est, enfin, je prends l'exemple de la sélection palestinienne, il y a encore 6 mois de ça, quand ils ont fait un match justement contre la sélection basque à Bilbao, il y avait 60 000 personnes qui étaient au stade pour, parce que ça fait, parce qu'ils sont, il faut voir les conditions aussi des joueurs et aussi des campagnes qui sont menées au niveau international pour boycotter justement, alors au-delà de la sélection israélienne, mais c'est pour faire exclure les clubs israéliens des compétitions européennes. Parce qu'il faut rappeler que quand même Israël joue en Europe, les clubs israéliens, il y a toutes des campagnes qui sont menées par rapport à ça, et c'est pour ça que c'est important en tout cas que les familles puissent venir, que les joueurs aussi soient sensibilisés à ça, parce que finalement le foot c'est un sport, mais derrière tout ça il y a des conditions, notamment pour les Palestiniens, qui sont exécrables, notamment pour les joueurs, et certains même ont été tués lors des distributions alimentaires à Gaza. Et ben, je pense qu'en tout cas il y a plus de 400 joueurs de foot palestiniens qui ont été tués depuis le 7 octobre, et c'est quand même un chiffre qu'on met en avant, surtout que la FIFA est quand même un peu muette par rapport à tout ça.
1: Et des installations sportives qui ont aussi été détruites avec tous les bâtiments, ça aussi c'est important de le souligner.
0: Ok. C'est bon? Encore un message à faire passer?
1: On se retrouve tous le 4 juillet.
0: À Ussigny, elle peut peut-être dans une exposition de Péris Pézac de ses 2300 écharpes.
1: Exactement.
0: Sait-on jamais. Est-ce que, bon là, les vacances arrivent, mais pour la FPS, est-ce qu'il y a des choses, hormis le tournoi de foot début juin, ensuite c'est les vacances, est-ce qu'il y a des choses prévues pour la rentrée?
1: Ben non, là, il y a déjà ce jeudi,
0: Alors, allons-y,
1: c'est le 25 juin, donc à Utopia, à Luxembourg. Donc c'est sur les réseaux. On va diffuser le film documentaire Résister pour exister, donc sur le collectif Urgence Palestine qu'on essaye de museler donc en France, avec en présence du réalisateur. Donc je vous invite à venir nombreux et pour pouvoir comprendre en fait la situation, notamment en France par rapport à ce genre de collectif.
0: On trouve toutes les infos sur le Facebook, c'est AFPS Nord 54, hein.
1: Exactement.
0: AFPS Nord 54. Voilà.
1: Chose.
0: Riyad, c'est bon?
3: C'est tout bon pour moi.
0: C'est parfait. Eh bien, c'est à vous d'avoir choisi une chanson de fin. Enfin, ça sera la chanson de fin d'interview. C'est la Voce della Magana, c'est ça le nom, c'est le groupe qui s'appelle comme ça? Ouais, non?
1: C'est le groupe. Et en fait, ça s'appelle, alors je vais mal le, Rajawi Filistini, c'est ça.
0: Voilà.
1: Et en fait, ça rappelle l'ambiance dans les tribunes là-bas. C'est une chanson qui est chaque fois reprise. Donc voilà pourquoi cette chanson aujourd'hui.
0: Très bien. Eh bien, on écoute Rajawi Filistini. Merci d'être venu à notre micro.
1: Merci à vous.

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0: 19h.
1: Bonjour à toutes et à tous et bienvenue dans l'émission Europe Direct sur Radio Aria. Toutes les semaines, le Centre Europe Direct Lorraine Grand Est, hébergé par l'association Christel et relais de la Commission européenne en Lorraine, vous offre une émission qui vous parle d'Europe et de son actualité. Aujourd'hui au programme, nous allons parler d'un billet de train unique pour l'Europe. Est-ce qu'il va voir le jour? Nous parlerons aussi du statut de membre associé pour l'Ukraine. En effet, c'est une proposition allemande. Et nous finirons par l'Union européenne et le Mexique qui renforcent leur partenariat commercial. On commence donc avec la première actualité. En effet, vers un billet de train unique en Europe. En effet, la Commission européenne souhaite mettre en place un billet de train unique à l'échelle européenne. De quoi s'agit-il exactement?
2: Alors, l'idée est de simplifier considérablement les voyages en train à travers l'Europe. Aujourd'hui, lorsqu'un passager veut traverser plusieurs pays, il doit souvent acheter différents billets auprès de compagnies distinctes. La Commission européenne veut créer un système plus intégré avec un billet unique permettant de réserver un trajet international complet plus facilement, un peu comme les vols aériens.
1: Pourquoi ce projet est-il considéré comme important ?
2: Parce que le train est au cœur des objectifs européens de transition écologique. L'Union européenne souhaite encourager des modes de transport moins polluants que l'avion ou la voiture. Mais pour cela, il faut rendre les voyages ferroviaires internationaux plus simples, plus attractifs et plus fiables pour les voyageurs européens.
1: Quels sont les problèmes rencontrés actuellement par les voyageurs ?
2: Les difficultés sont nombreuses. Réservations compliquées, absence de coordination entre opérateurs, billets séparés ou encore manque de protection en cas de retard sur une correspondance internationale. Beaucoup de voyageurs trouvent aujourd'hui qu'il est plus simple de prendre l'avion que le train pour traverser l'Europe, ce que Bruxelles veut justement changer.
1: Et que changerait concrètement ce billet unique ?
2: Alors, avec un billet unique, les voyageurs pourraient réserver un trajet complet entre plusieurs pays sur une seule plateforme. Cela permettrait également d'avoir une meilleure protection en cas de retard ou de correspondance manquée, car l'ensemble du voyage serait considéré comme un seul contrat de transport.
1: La question des droits des passagers est-elle centrale dans cette réforme ?
2: Oui, tout à fait. La Commission européenne veut renforcer les droits des passagers ferroviaires. Aujourd'hui, lorsqu'un voyage implique plusieurs compagnies, les responsabilités peuvent être floues en cas de problème. Avec un système intégré, les voyageurs seraient mieux protégés juridiquement.
1: Les compagnies ferroviaires européennes soutiennent-elles ce projet ?
2: Certaines y sont favorables, car cela pourrait attirer davantage de voyageurs vers le rail. Mais il existe aussi des réticences, notamment autour du partage des données, des systèmes de réservation ou des aspects commerciaux entre opérateurs nationaux.
1: Ce projet concerne-t-il uniquement les trains à grande vitesse ?
2: Non, l'objectif est plus large. Il s'agit d'améliorer l'ensemble des connexions ferroviaires internationales européennes, y compris les trains de nuit ou certaines lignes régionales transfrontalières.
1: Pourquoi l'Union européenne insiste-t-elle autant sur le rail actuellement ?
2: Parce que le secteur des transports représente une part importante des émissions de gaz à effet de serre. Le train est considéré comme l'un des moyens de transport les plus durables et encourager son développement fait donc partie des objectifs climatiques européens.
1: Les citoyens européens pourraient-ils voir des changements rapidement ?
2: Certaines améliorations pourraient arriver progressivement, notamment sur les plateformes de réservation et les droits des passagers. Mais construire un véritable système ferroviaire européen intégré prendra du temps, car cela implique de coordonner de nombreux acteurs nationaux.
1: Existe-t-il des exemples de coopération ferroviaire réussie en Europe ?
2: Oui, plusieurs lignes internationales fonctionnent déjà très bien, notamment entre la France, l'Allemagne, la Belgique ou l'Autriche. Mais ces initiatives restent parfois fragmentées et la Commission souhaite justement harmoniser davantage ces pratiques.
1: Et enfin, peut-on parler d'un Erasmus du train pour les citoyens européens ?
2: D'une certaine manière, oui. L'objectif est de faciliter la mobilité des Européens, qu'il s'agisse de tourisme, d'études ou de travail. Le train pourrait devenir un symbole encore plus concret de la libre circulation en Europe.
1: Eh bien, merci Adam. On passe à la deuxième actualité. En effet, l'Allemagne propose un statut de membre associé pour l'Ukraine en attendant une éventuelle adhésion à l'Union européenne. Que signifie cette idée ?
2: Eh bien, l'idée serait de permettre à l'Ukraine de participer davantage à certaines politiques européennes sans être encore membre à part entière de l'Union européenne. Ce statut intermédiaire pourrait offrir un accès renforcé à certains programmes, marchés ou mécanismes de coopération en attendant la fin du long processus d'adhésion.
1: Pourquoi cette proposition émerge-t-elle maintenant ?
2: Parce que la candidature de l'Ukraine avance dans un contexte géopolitique très particulier lié à la guerre avec la Russie. Beaucoup de dirigeants européens veulent soutenir le pays politiquement et économiquement, mais reconnaissent aussi que l'adhésion complète prendra probablement plusieurs années.
1: Pourquoi le processus d'adhésion est-il si long ?
2: Eh bien, l'entrée dans l'Union européenne nécessite de nombreuses réformes. Justice, économie, lutte contre la corruption, respect de l'état de droit ou encore adaptation aux règles européennes. C'est un processus complexe qui demande souvent plusieurs années, voire plus d'une décennie.
1: Et que pourrait apporter ce statut intermédiaire à l'Ukraine ?
2: Cela pourrait renforcer son intégration économique avec l'Union européenne, faciliter certains investissements ou permettre une participation plus large à des programmes européens. Ce serait aussi un signal politique fort montrant que l'Ukraine se rapproche concrètement de l'espace européen.
1: Alors, tous les États membres soutiennent-ils cette idée ?
2: Pas forcément. Certains pays souhaitent accélérer le rapprochement avec l'Ukraine, tandis que d'autres restent prudents concernant un élargissement rapide de l'Union européenne. Les débats portent aussi sur les conséquences institutionnelles et budgétaires.
1: Et l'Union européenne a-t-elle déjà utilisé ce type de statut ?
2: Il existe différents modèles de partenariat avec des pays voisins, mais un véritable statut de membre associé reste encore assez flou juridiquement. Cette proposition allemande ouvre donc un nouveau débat sur l'avenir de l'élargissement européen.
1: Et pourquoi l'Ukraine souhaite-t-elle autant rejoindre l'Union européenne ?
2: Alors, l'adhésion est perçue comme une garantie politique, économique et stratégique. Elle représente aussi une forme d'ancrage démocratique et européen pour une grande partie de la population ukrainienne.
1: Et quels sont les principaux obstacles aujourd'hui ?
2: Alors, outre la guerre, il y a des défis économiques, institutionnels et politiques importants. L'Union européenne demande notamment des réformes profondes dans plusieurs domaines avant toute adhésion complète.
1: Mais cette proposition pourrait-elle concerner d'autres pays candidats ?
2: Oui, certains observateurs pensent qu'un tel modèle pourrait aussi être utilisé pour les Balkans occidentaux qui attendent depuis longtemps l'adhésion à l'Union européenne. On peut mentionner par exemple l'Albanie, la Serbie, le Monténégro, la Bosnie-Herzégovine, le Kosovo, la Macédoine du Nord. Tous ces pays ont déposé leurs demandes entre 2010 et 2015.
1: Et peut-on dire que l'Union européenne réfléchit à de nouvelles formes d'intégration ?
2: Eh bien oui, clairement, face aux défis géopolitiques actuels, l'Union européenne cherche des solutions plus flexibles pour renforcer ses liens avec certains partenaires sans attendre une adhésion complète.
1: Alors, cette proposition a-t-elle des chances d'aboutir rapidement ?
2: Eh bien, le débat est encore à ses débuts. Il faudra convaincre les autres États membres et définir précisément ce que recouvrirait ce statut. Mais cela montre une volonté de repenser la relation entre l'Union européenne et ses voisins.
1: Eh bien, merci Adam. On passe à la troisième actualité et la dernière de cette chronique. L'Union européenne et le Mexique renforcent leur partenariat commercial. En effet, les deux espaces vont lever l'essentiel de leurs barrières douanières. Alors que faut-il comprendre ?
2: Eh bien, il s'agit d'une modernisation de l'accord commercial entre l'Union européenne et le Mexique. L'objectif est de faciliter les échanges économiques en réduisant ou supprimant de nombreux droits de douane. Cela devrait permettre d'augmenter les échanges commerciaux entre les deux partenaires.
1: Pourquoi cet accord est-il stratégique pour l'Union européenne ?
2: Parce que l'Union européenne cherche à diversifier ses partenariats économiques dans un contexte international incertain. Le Mexique représente un partenaire important en Amérique du Nord et un marché stratégique pour de nombreuses entreprises européennes.
1: Et quel secteur pourrait être concerné ?
2: De nombreux secteurs sont concernés : automobile, agriculture, industrie, technologie ou encore produits alimentaires. Les entreprises européennes pourraient accéder plus facilement au marché mexicain et inversement.
1: Alors, les consommateurs européens verront-ils des effets concrets ?
2: Potentiellement, oui. La baisse des barrières douanières peut favoriser une plus grande diversité de produits et parfois des prix plus compétitifs. Mais cela dépendra aussi des marchés et des entreprises concernées.
1: Alors, pourquoi l'Union européenne multiplie-t-elle ce type d'accords commerciaux ?
2: Parce qu'elle cherche à renforcer sa place dans l'économie mondiale. Ces accords permettent aussi de sécuriser des chaînes d'approvisionnement et de réduire certaines dépendances économiques.
1: Et y a-t-il des critiques concernant cet accord ?
2: Oui, comme souvent avec les accords commerciaux, certains s'inquiètent des conséquences environnementales ou de la concurrence pour certains secteurs agricoles européens. D'autres craignent une pression accrue sur certaines filières locales.
1: Alors, est-ce que l'Union européenne intègre des critères environnementaux dans ces accords ?
2: De plus en plus, oui. Bruxelles insiste désormais davantage sur les questions climatiques, sociales et environnementales dans les négociations commerciales internationales.
1: Et le Mexique ? Est-ce qu'il est déjà un partenaire important pour l'Union européenne ?
2: Oui, les échanges commerciaux entre les deux partenaires sont déjà importants. Cet accord vise justement à approfondir cette relation économique et stratégique.
1: Alors, cet accord, évidemment, je suppose qu'il a aussi une dimension géopolitique.
2: Tout à fait, dans un contexte de tension commerciale mondiale, l'Union européenne cherche à renforcer ses alliances avec des partenaires considérés comme fiables et stratégiques.
1: Et quand est-ce que cet accord pourrait entrer pleinement en vigueur ?
2: Il reste encore plusieurs étapes de validation politique et juridique, mais les deux parties affichent une volonté claire d'avancer rapidement.
1: Alors peut-on dire que l'Union européenne mise justement fortement sur le commerce international ?
2: Oui, le commerce est un levier majeur de la stratégie européenne. L'Union européenne reste l'un des plus grands acteurs commerciaux mondiaux et cherche à consolider sa position dans un environnement économique de plus en plus concurrentiel.
1: Bien, merci Adam pour toutes ces informations. On y voit plus clair sur l'actualité de l'Union européenne. On se retrouve la semaine prochaine et d'ici là, portez-vous bien.
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C'est avec le nouveau CD de Pascal Obispo que s'ouvre cette émission de ce soir. Un nouveau CD qui a été baptisé Héritage, volume 2. Et ce CD est surtout un CD avec des duos. Le premier duo que nous avons écouté, c'est avec Francis Cabrel. Et donc, il a rendu hommage à des chanteurs. Et on va écouter un deuxième duo. Et cette fois, c'est avec Renaud.

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Le dernier des rugissants, c'était ce titre avec Renaud de Pascal Obispo. Et comme aujourd'hui, les technologies permettent de faire des choses assez extraordinaires dans ce disque, et bien Pascal Obispo a réussi à remettre un duo avec Michel Delpech qui nous a quittés. Et on va l'écouter tout de suite. La chanson s'intitule J'étais un ange.

0: Nous poursuivons la découverte des chansons du passé et aujourd'hui nous sommes en 1963. Et en 1963, je vous propose d'écouter Serge Gainsbourg qui nous interprétait la Javanaise.
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Javanais, Serge Gainsbourg, ça date de 1963. Nous passons maintenant à la chanson chantée par d'autres, et ce soir la place sera donnée à Jean Ferrat. Et nous allons donc écouter d'abord Jean Ferrat et ensuite la même chanson reprise par Adamo. Et le titre de la chanson, c'est « La femme est l'avenir de l'homme ».

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1: Le choix des trois chansons de ce soir a été donné par un vieux copain, un copain qui a quitté la région de Longwy mais qui a été là pendant de nombreuses années. Il s'agit de Jean-Marc. Et Jean-Marc, dont je vous reparlerai après la première chanson, il a choisi la chanson La Marseillaise qui a été réécrite par Graham Allwright.
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La Marseillaise réécrite par Grenelle Wright, c'était le premier choix de Jean-Marc. Et Jean-Marc, c'est Jean-Marc Duriez que vous devez vous rappeler quand même, puisque il a été maire de Nons-la-Ville, entre autres. Bah voilà, c'était un maire différent de celui d'aujourd'hui, je dois dire. Mais enfin voilà, il était maire de Nons-la-Ville, Jean-Marc, et que j'ai connu en militant avec lui. Voilà. Et le deuxième choix, c'est une chanson de Michel Buller, et la chanson s'intitule En Palestine.

Marc, qui a quitté la Lorraine pour rejoindre la Bretagne, un choix bien sûr musical qui lui ressemble bien, avec des chansons de lutte, des chansons d'espoir. Et la dernière est une chanson de lutte, celle-là, elle s'appelle Peine de sardine de Claude.

Merci à Jean-Marc pour le choix de ces trois chansons. Et nous allons reprendre aujourd'hui notre thème. Notre thème, c'était la cigarette et le tabac. Et la première chanson que nous allons écouter est une chanson de David McNeil. Et le titre de cette chanson, c'est 2200 cigarettes.

0: Une chanson très courte de David McNeil, 2200 cigarettes. Et maintenant, nous allons écouter Eddie Mitchell. Eddie Mitchell nous interprète « Fume cette cigarette ».
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1: Après Eddie Mitchell fume cette cigarette, nous allons écouter maintenant Eric Chardin. Eric Chardin nous interprète 14 ans, les Gauloises.

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Après Cigarette de Jacques Higelin, nous allons écouter maintenant Charles Dumont. Et Charles Dumont, la chanson qu'il nous interprète, c'est Ta cigarette après l'amour.

Bye bye Clope, c'était Richard Gottener et on ne pouvait pas passer à côté de cette chanson de Serge Gainsbourg en duo avec Catherine Deneuve, Dieu fumeur de Havane.

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Une chanson pour les enfants, La Mouche à Feu. 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

fait avec Yolande Leclerc, La vie, l'amour, la mort. 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

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Ça demande une équipe entraînée au bord.

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Le rasoir, ma foi, cette saloperie, assez fanatique parce que c'est tranchant. La hache, le couteau et la scie aussi, et c'est un domaine bourré d'accidents. Très peu efficace, et la collision, ça brise une face, laisse des lésions. 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Non, vraiment, j'y tiens, la meilleure façon de tuer un homme, c'est de le payer à ne rien faire. 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Les deux finissent en spasme, en soubresaut, en transe, mais les deux sont jolis. Le mort toujours comique et l'autre romantique. 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Sauter dans le vide, pas toujours prudent. 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Le trancher, c'est pire, c'est des sens dessous. Non, vraiment, je reviens à mon sentiment premier.

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Il y a des épaves dans la mer, dans le creux, parmi les joncs aux gros doigts. Il y a des hommes dans la mer, des femmes qui dorment. Il y a des enfants dans la mer pour couvrir tout cela. Il y a des vagues sur la mer buveuse de lune. Il y a des écumes aussi, des écorces, des lettres déchirées, des fleurs à la dérive. Il y a des oiseaux au-dessus de la mer, de grands oiseaux blancs avec des yeux comme des gouttes d'eau. Des oiseaux sans voix qui tournent en rond le bec ouvert, qui piquent soudain dans les flots immenses, les ailes collées le long du corps comme deux bras qui bruissent en s'égouttant. Il y a des grèves autour de la mer, des coquillages et du sel, et de vieux marins qui ne voguent plus, qu'on a débarqués mais qui sont repartis dans des voyages sans escale. Et le soleil sur la mer, et toi au bord, qui le regarde descendre dans l'eau.

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Le titre est triste, mais je crois que la chanson est gaie. 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

Un peu d'histoire, une chanson qui s'intitule « Un soir de février ». 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

0: Bonsoir et merci.
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